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3: Bonjour à tous, aujourd'hui gros plan sur Sabrina Carpenter. Sabrina Carpenter est une chanteuse, actrice et auteure-compositrice américaine, née en 1999 en Pennsylvanie. À 9 ans, elle crée sa chaîne YouTube sur laquelle elle poste des reprises de musique. Sa première vidéo est une reprise d'un titre de Taylor Swift. À 13 ans, elle emménage avec ses parents à Los Angeles pour faire décoller sa carrière. Bien qu'elle soit passionnée par le chant, c'est en tant qu'actrice que Sabrina Carpenter débute. En 2011, elle est figurante dans la série New York Unité Spéciale. En 2014, elle obtient le rôle de Maya dans la série Disney Channel Le Monde de Riley. En parallèle, elle joue dans le film Horns en 2013 aux côtés de Daniel Radcliffe et apparaît brièvement dans New Black. En 2019, elle obtient le rôle principal dans la production Netflix Work It et joue dans Cloud aux côtés de Neve Campbell. En mars 2014, elle sort son premier single, participe également au générique de la série Le Monde de Riley. En janvier 2015, elle sort son premier album, suivi d'un premier single de l'album. Cette même année, elle enchaîne sur l'écriture de son second album qui sort en 2016. En 2018, elle dévoile Singular Acte 1, puis l'année suivante, la deuxième partie de l'album, Singular Acte 2. En 2021, elle rejoint Island Records et sort l'album Emails. En juin 2023, elle rejoint Taylor Swift sur la tournée mondiale où elle fait la première partie des concerts au Brésil, au Mexique et en Argentine. En mai 2024, sa notoriété explose avec le single Espresso. Pour la première fois de sa carrière, elle se classe en tête des ventes au Royaume-Uni, en Irlande et en Australie. La chanteuse entre dans le top 10 dans plusieurs pays. En octobre 2024, elle annonce sur Instagram une émission spéciale Noël sur Netflix. En novembre 2024, un prêtre de Brooklyn est démis de ses fonctions après avoir autorisé le tournage du clip Fever dans son église. Côté cœur, elle est en couple avec Barry Cunningham depuis novembre 2023. Précédemment, elle a été en couple avec Bradley Perry ou encore Joshua Bassett. On se retrouve très vite avec d'autres infos. 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

0: Bah non, hein. C'est fini là. Laisse tomber, c'est fini, faut s'arrêter, faut savoir s'arrêter.
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1: Il est 4h.

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3: Bonjour à tous, dans l'actualité musicale du jour, Drake dévoile simultanément 3 nouveaux albums titanesques. On peut le dire, ce sont des sorties événements. Il y a quelques jours, 3 sorties en une seule journée pour Drake. Il ne s'agit pas de 3 titres, mais bel et bien de 3 nouveaux albums livrés en même temps. Drake a vu les choses en grand, alors que les adeptes de la star du rap outre-Atlantique étaient impatients de découvrir Iceman, son 9e album studio, dont la sortie était annoncée depuis l'année 2024. 2 opus supplémentaires ont été révélés à la surprise générale dans la nuit du 14 au 15 mai dernier. Avec ce projet colossal qui totalise donc 43 nouveaux morceaux, l'interprète Drake continue d'asseoir sa domination sur la sphère pop-rap, notamment depuis le clash qu'il a opposé à Kendrick Lamar. Comme si ce tourbillon de nouveautés ne suffisait déjà pas à lui-même, Drake a voulu offrir à ses fans de nombreux featuring avec des invités de prestige. Les grands noms s'enchaînent, dont ce qui pourrait bien être le virage le plus important de la carrière de l'artiste Drake. On se retrouve très vite avec d'autres actualités musicales. 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

0: Couleur Mentalo. C'est une chanson écrite et interprétée par le chanteur français Eddie Mitchell. Eddie Mitchell est incontestablement l'un des derniers dinosaures du rock français des années 1960. Il prend toutefois un virage plus soft rock au cours de sa carrière dans les années 1980 avec ce titre Couleur Mentalo. Ce changement de genre musical se réalise en 1980 sur son 21e album Happy Birthday, paru sur le label Barclay, sur lequel son compositeur historique Pierre Papadiamandis signe la plupart des arrangements. C'est sur les musiques de Pierre Papadiamandis qu'Eddie laisse courir son imagination et trouve les thèmes de ses chansons. Et si l'association avec le compositeur marche toujours, les thèmes qu'il inspire s'éloignent parfois du rock'n'roll, rhythm blues ou rockabilly au carrefour des années 80. Il essaie en effet d'oublier la décennie précédente et devient ainsi plus crooner que rocker entre Nashville et Belleville. La reprise que je vous propose est celle d'Isaac Delusion.
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même si le week-end est un petit peu plus long. D'ailleurs, on aura l'occasion de l'évoquer dans le courant de notre rendez-vous avec d'autres petites choses comme un renard, des boules, un haut lieu du tourisme international, etc., etc. On va passer de bons moments entre la musique et nos petites infos ce matin encore. Dans quelques minutes, justement, on regarde le ciel avec les horaires de lever et coucher du soleil pour ce vendredi 22 mai.

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1: Et 2 minutes de jour de gagné pour tout le monde, mais avec 15h34 sur la Bretagne. Brest, où le soleil se lève à 6h27 et se couche à 22h01. Et 2 minutes de mieux par rapport à hier également donc pour l'Est, mais 15h36 minutes quand même pour le jour sur Strasbourg entre 5h37 et 21h13. Côté phase de lune, eh bien ça sera cette nuit, l'avant-dernière nuit de premier croissant.

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2: Remontons le temps et les siècles jusqu'à 22 mai 1762, jour où Rome inaugure l'un de ses plus grands chefs-d'œuvre, la fontaine de Trevi. Conçue par l'architecte Nicolas Salvi, elle est achevée après sa mort et s'impose comme un chef-d'œuvre du style baroque. Au centre, le dieu Neptune domine un décor spectaculaire entouré de sculptures symbolisant la mer et ses forces. Adossée à un palais, elle donne l'impression de surgir de la pierre comme un véritable théâtre à ciel ouvert. Et selon la tradition, jeter une pièce dans la fontaine permettrait de revenir à Rome. Avec deux pièces, vous tomberez amoureux ou amoureuse d'un bel Italien ou d'une belle Italienne. Selon une autre croyance, il faut tout simplement jeter deux pièces dans la fontaine pour que son vœu, quel qu'il soit, se réalise. Un geste en tout cas que répètent chaque année des millions de visiteurs, et les pièces sont récupérées régulièrement par la ville de Rome pour être ensuite reversées à des actions solidaires, une fontaine, un vœu et un peu de magie au cœur de la ville éternelle.

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1: Et aujourd'hui, 22 mai, fêtons les Émiles, un prénom d'origine latine signifiant rival ou émule, c'est-à-dire quelqu'un qui cherche à se dépasser. Un prénom notamment porté par Émile de Carthage, un saint du 3e siècle. Les Émiles sont intelligents, créatifs, parfois timides, mais aussi déterminés et curieux. Côté célébrité, on pense bien sûr à l'écrivain Émile Zola, mais aussi à l'acteur et fils de Charles Berling, Émile Berling.
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Bonjour à toutes et à tous, voici votre flash d'info de la Provence Verte sur Radio Couleur Sud pour ce lundi 25 mai 2026.

surveillance des massifs forestiers, le conducteur d'un quad circulant sur une voie interdite a pris la fuite et a blessé le militaire. Le préfet du Var a apporté son soutien aux forces de l'ordre et condamné des comportements jugés particulièrement dangereux. À Nance-les-Pins, les bénévoles du comité communal Feu de forêt poursuivent leur préparation avant l'été. Aux côtés des pompiers et du CCFF de Rougier, ils ont participé à un exercice grandeur nature, simulant un départ de feu et une intervention de secours, une manière de renforcer la coordination avant la saison à risque des incendies. Sécurité routière maintenant, les policiers ont relevé un très grand excès de vitesse entre Draguignan et Trans-en-Provence. Un motard a été contrôlé à 171 km/h au lieu de 50. Un automobiliste circulait également à plus de 100 km/h sous l'emprise d'alcool et de stupéfiants. Les véhicules ont été placés en fourrière et les permis retirés. Et puis à Brignoles aujourd'hui, Couleur Sud organise la fête de la nature au fond de Bardel avec balades botaniques, ateliers nature et animations gratuites autour de la biodiversité méditerranéenne. Très belle journée à tous sur Radio Couleur Sud. 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

Bonjour à toutes et à tous, voici votre flash d'info de la Provence Verte sur Radio Couleur Sud pour ce lundi 25 mai 2026. On commence avec la météo, encore une magnifique journée ensoleillée sur la Provence Verte avec jusqu'à 29 degrés attendus cet après-midi. Le vent de sud restera faible. Demain mardi matin, le soleil dominera encore avec des températures minimales autour de 19 degrés au-dessus des normales de saison. Attention également, le Var est placé en risque élevé concernant les pollens de graminées. À la une, un gendarme du peloton motocycliste de Saint-Maximin a été blessé samedi lors d'un refus d'obtempérer à Rougier. Les faits se sont produits pendant une mission de surveillance des massifs forestiers. Le conducteur d'un quad circulant sur une

rend la saison à risque des incendies. Sécurité routière maintenant, les policiers ont relevé un très grand excès de vitesse entre Draguignan et Trans-en-Provence. Un motard a été contrôlé à 171 km/h au lieu de 50. Un automobiliste circulait également à plus de 100 km/h sous l'emprise d'alcool et de stupéfiants. Les véhicules ont été placés en fourrière et les permis retirés. Et puis à Brignoles aujourd'hui, Couleur Sud organise la fête de la nature au fond de Bardel avec balades botaniques, ateliers nature et animations gratuites autour de la biodiversité méditerranéenne. Très belle journée à tous sur Radio Couleur Sud. 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
1: La météo pour ce lundi 25 mai, c'est toujours un grand soleil et de la chaleur. Les températures pour ce lundi matin, 17 degrés pour Cherbourg, 18 à Lille et Strasbourg, 18 également pour Dijon, 19 à Brest, 19 également pour Lyon et Toulouse, 19 à Biarritz, Ajaccio, Nice et Marseille, 20 degrés pour Bordeaux et Paris. Et pour ce lundi après-midi, entre 29 et 30 degrés sur la moitié nord. Il fera 29 en Normandie, 30 degrés sur la Bretagne, le Grand Est, l'Île-de-France, 30 également sur les Hauts-de-France et le Centre-Val de Loire, 30 également sur la Bourgogne. Et puis dans la moitié sud, entre 26 et 33 degrés. 26 sera le minimum pour la Corse. Il fera entre 27 et 30 sur le Golfe du Lion, entre 29 et 31 degrés sur la Côte d'Azur, 31 dans la vallée du Rhône, 32 sur l'Occitanie et de 32 à 33 degrés sur la Nouvelle-Aquitaine.
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1: Bonjour, bonjour à tous. Il y a une sympathique réunion de course hippique à l'hippodrome de Nord-sur-Erdre ce lundi. Le Quintet Plus, lui, prendra la direction de Compiègne et des 1600 mètres de la piste en gazon. La location sera de 50 900 euros et le départ prévu vers 13h55. En tête de notre sélection, le 7, Routé d'Esco, confié à Marie Vélon. Il ne devrait plus tarder à refaire parler de lui, alors pourquoi pas ce lundi ? Suivi du 12, Bohemian Rhapsody, qui va découvrir la piste du jour avec de légitimes ambitions. Le 10, Joy Spirit, sur la montante actuellement. Le 2, Dubala, doit être racheté impérativement. Et enfin, le 5, Comme Quoi, sera le choix de Christophe Soumillon dans cette compétition. Il complétera notre sélection. Une sélection que vous pouvez retrouver sur ma chaîne YouTube Tom Kazakh, les pronostics hippiques avec mes dernières minutes. Donc notre choix aujourd'hui, premier le 7, Trout et Desco. Second le 12, Bohemian Rhapsody. Troisième le 10, Joy Spirit. Quatrième le 9, Dubala. Cinquième le 5, Comme Quoi. Le second choix, le 4, l'As. Et le 2, et à vous la fortune!

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1: Bonjour à tous, l'horoscope de ce dimanche. On débute avec les béliers. Une rencontre va transformer votre journée, les béliers. Soyez très attentifs.
2: Taureau, vous ne pouvez pas toujours avoir raison, les taureaux. Mettez votre fierté de côté.
3: Gémeaux, de l'amour, de la joie et des sourires, ce sont les ingrédients d'une journée réussie.
4: Cancer, en cas de problème, c'est vous qu'on appelle. Vous êtes la force tranquille, tout simplement.
5: Les lions, dimanche parfait, tout le monde est au petit soin pour vous les lions, vous êtes les chouchous de cette journée.
6: Vierge, vous allez prendre une grande décision, allez-y, vous n'allez pas le regretter.
7: Balance, vous êtes trop sur la défensive, les balances, faites confiance aux autres.
8: Scorpion, il est temps de vous projeter, les scorpions, le meilleur reste à venir.
9: Sagittaire, c'est une journée pleine de rebondissements qui vous attend, vous n'allez pas vous ennuyer aujourd'hui.
10: Les capricornes, en ce dimanche, vous prenez ce qui vient avec philosophie sans vous soucier du lendemain.
11: Verseau, vos paroles sont captivantes, on apprécie votre éloquence du jour.
12: Et enfin les poissons, cessez de vous poser des questions et détendez-vous l'esprit.
1: Avec tout ça, belle journée, bon dimanche.

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1: Bonjour à tous, dans l'actualité musicale du jour, Drake dévoile simultanément 3 nouveaux albums titanesques. On peut le dire, ce sont des sorties événements. Il y a quelques jours, 3 sorties en une seule journée pour Drake. Il ne s'agit pas de 3 titres, mais bel et bien de 3 nouveaux albums livrés en même temps. Drake a vu les choses en grand, alors que les adeptes de la star du rap outre-Atlantique étaient impatients de découvrir Iceman, son 9e album studio, dont la sortie était annoncée depuis l'année 2024. 2 opus supplémentaires ont été révélés à la surprise générale dans la nuit du 14 au 15 mai dernier. Avec ce projet colossal qui totalise donc 43 nouveaux morceaux, l'interprète Drake continue d'asseoir sa domination sur la sphère pop-rap, notamment depuis le clash qu'il a opposé à Kendrick Lamar. Comme si ce tourbillon de nouveautés ne suffisait déjà pas à lui-même, Drake a voulu offrir à ses fans de nombreux featuring avec des invités de prestige. Les grands noms s'enchaînent, dont ce qui pourrait bien être le virage le plus important de la carrière de l'artiste Drake. On se retrouve très vite avec d'autres actualités musicales.

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1: Bonjour à toutes et à tous, voici votre flash d'infos de la Provence Verte sur Radio Couleur Sud pour ce lundi 25 mai 2026. On commence avec la météo, encore une magnifique journée ensoleillée sur la Provence Verte avec jusqu'à 29 degrés attendus cet après-midi. Le vent de sud restera faible. Demain mardi matin, le soleil dominera encore avec des températures minimales autour de 19 degrés au-dessus des normales de saison. Attention également, le Var est placé en risque élevé concernant les pollens de graminées. À la une, un gendarme du peloton motocycliste de Saint-Maximin a été blessé samedi lors d'un refus d'obtempérer à Rougier. Les faits se sont produits pendant une mission de surveillance des massifs forestiers. Le conducteur d'un quad circulant sur une voie interdite a pris la fuite et a blessé le militaire. Le préfet du Var a apporté son soutien aux forces de l'ordre et condamné des comportements jugés particulièrement dangereux. À Nance-les-Pins, les bénévoles du comité communal Feu de forêt poursuivent leur préparation avant l'été. Aux côtés des pompiers et du CCFF de Rougier, ils ont participé à un exercice grandeur nature, simulant un départ de feu et une intervention de secours, une manière de renforcer la coordination avant la saison à risque des incendies. Sécurité route risque des incendies. Sécurité routière maintenant.

0: biodiversité méditerranéenne. Très belle journée à tous sur Radio Couleur Sud.
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4: Bonjour à tous, on embrasse les Sophie ce 25 mai, journée internationale de l'Afrique et journée mondiale des geeks. Sophie est une femme réservée, elle préfère rester dans son coin et garder ses secrets pour elle. Elle évite autant que possible de discuter avec les commères et ne s'entoure que de personnes fiables, dotées d'une grande bonté. Elle s'intéresse particulièrement aux œuvres humanitaires. Du côté des faits marquants, 25 mai 1923, première course automobile des 24 heures du Mans. 1946, la Jordanie devient indépendante. 1961, le président Kennedy déclare qu'un Américain débarquera sur la Lune avant la fin de la décennie. 1979, le crash d'un avion DC-10 américain sur l'aéroport de Chicago fait 272 morts. 1981, François Mitterrand gracie Philip Morris, il sera le dernier condamné et mort gracié. 1999, début du procès de Jacques Rosemary, accusé de détournement de fonds de l'ARC, Fondation pour la Recherche du Cancer. 2008, au Festival de Cannes, la Palme d'or revient au français Laurent Conté pour son film Entre les murs. Catherine Deneuve est honorée par un prix pour l'ensemble de sa carrière. Les naissances célèbres, l'homme politique François Bayrou, le comédien Pierre Vernier, l'actrice Barbara Schulz et la chanteuse américaine de hip-hop Lauryn Hill. Enfin, le dicton du jour, au mois de mai, les essaims font les charrettes de foin. Très bon 25 mai à tous, à demain.

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1: Bonjour à tous, dans les coulisses télé du jour, nouvel appel à témoins sur M6, diffusé mardi 2 juin. Les affaires qui seront donc traitées par Julien Courbet. Mardi 2 juin, dès 21h10, M6 diffusera le 16e numéro de l'émission Appel à témoins, présenté par Julien Courbet. Les nouvelles affaires qui seront traitées dans cette émission parce que depuis des mois ou des années, l'un de leurs proches a disparu et qu'ils n'ont toujours aucune nouvelle parce que leur fils, leur fille ou même leur mari a été tué et qu'ils ne savent toujours pas qui est le meurtrier. Ces personnes veulent des réponses. Aux côtés de Julien Courbet, enquêteur, procureur, avocat, mais également les proches des victimes viennent en plateau lancer des appels à témoins en direct. En tous les cas, rendez-vous le 2 juin, mardi 2 juin, dès 21h10 sur M6. On se retrouve très vite avec d'autres indiscrétions télé.

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1: Bonjour à tous, dont l'info insolite du jour, direction la Hongrie. Un rond-point qui a coûté plus d'un million d'euros devient viral car il ne mène nulle part. En Hongrie, un rond-point construit grâce à un financement européen de 1,25 million d'euros est devenu viral car il se trouve en pleine campagne et ne mène à rien. Un rond-point situé dans cette ville, dans l'ouest de la Hongrie, devenu une véritable attraction touristique. La raison, il se trouve au milieu de nulle part et ne dessert absolument rien. Aucune voiture ne peut y circuler car les quatre voies s'arrêtent toutes après quelques mètres dans un champ. En réalité, ce rond-point flambant neuf fait partie d'un grand projet logistique dont l'objectif était de faciliter les échanges commerciaux entre la Hongrie et les pays voisins, sans passer par Budapest. Une entreprise allemande avait prévu de construire un centre d'acheminement de marchandises, notamment via une ligne de chemin de fer qui n'a jamais vu le jour. Les travaux ont débuté en 2021. Le coût total du projet a été estimé à 40 millions d'euros et 120 emplois devaient être créés. Des fonds européens ont été versés, 1,25 million d'euros qui ont servi à créer une route d'accès et donc le fameux rond-point. Mais ce projet d'envergure n'a finalement jamais été lancé car l'appel d'offres pour le rail n'a pas été finalisé. On se retrouve très vite avec d'autres infos insolites.

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1: Bonjour à tous, les programmes télé, la télévision pour ce soir lundi. On débute avec la chaîne TF1 qui nous propose ce soir la série L'été 36. Sur la chaîne France 2, 21h10, là encore, la série Meurtre au paradis. Sur France 3, place au film Délicieux. Sur la chaîne France 5, rendez-vous avec le magazine Sur le front à partir de 21h05. Sur la chaîne M6, ce soir, rendez-vous avec l'émission Marié au premier regard. Sur la chaîne W9, rendez-vous avec le film Independence Day, diffusé dès 21h25. Sur la chaîne TF1 Série Film, rendez-vous avec le film La mémoire dans la peau. Et enfin, pour terminer, rendez-vous par exemple ce soir sur la chaîne C-Star avec la série Chicago Fire, diffusée dès 21h10. Avec tout ça, bonne soirée télé.

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La météo pour ce lundi 25 mai, c'est toujours un grand soleil et de la chaleur. Les températures pour ce lundi matin, 17 degrés pour Cherbourg, 18 à Lille et Strasbourg, 18 également pour Dijon, 19 à Brest, 19 également pour Lyon et Toulouse, 19 à Biarritz, Ajaccio, Nice et Marseille, 20 degrés pour Bordeaux et Paris. Et pour ce lundi après-midi, entre 29 et 30 degrés sur la moitié nord. Il fera 29 en Normandie, 30 degrés sur la Bretagne, le Grand Est, l'Île-de-France, 30 également sur les Hauts-de-France et le Centre-Val de Loire, 30 également sur la Bourgogne. Et puis dans la moitié sud, entre 26 et 33 degrés. 26 sera le minimum pour la Corse. Il fera entre 27 et 30 sur le Golfe du Lion, entre 29 et 31 degrés sur la Côte d'Azur, 31 dans la Vallée du Rhône, 32 sur l'Occitanie et de 32 à 33 degrés sur la Nouvelle-Aquitaine.

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1: Bonjour à tous, dans l'actualité people du jour, on parle de Sandra Sisley, une violente opération. En la voyant le nez bandé sur Instagram, certains ont cru que l'épouse de Thomas Sisley s'était offert une rhinoplastie, mais malheureusement pas du tout. Je suis suivi depuis des années à cause de trous, lésions, grosses difficultés respiratoires, cloison nasale déviée, a-t-elle expliqué. J'étais surveillée pour tout ce qui est nécrose. Bref, il a fallu intervenir sur mon nez. Une opération lourde qui altérera son visage puisqu'il y avait beaucoup de choses à gratter, a-t-elle déclaré. Mais si l'organisatrice des soirées tenait à informer sa communauté, c'était pour alerter en tout cas sur les dangers de la cocaïne. Elle qui a nié y avoir été accro. Cette drogue laisse des lésions mentales et physiques. Ne prenez jamais ça. On se retrouve très vite avec d'autres actualités people.

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1: Bonjour, bonjour à tous. Il y a une sympathique réunion de course hippique à l'hippodrome de Nort-sur-Erdre ce lundi. Le Quintet Plus, lui, prendra la direction de Compiègne et des 1600 mètres de la piste en gazon. La location sera de 50 900 euros et le départ prévu vers 13h55. En tête de notre sélection, le 7, Trouté d'Esco, confié à Marie Vélon. Il ne devrait plus tarder à refaire parler de lui, alors pourquoi pas ce lundi? Suivi du 12, Bohemian Rhapsody, qui va découvrir la piste du jour avec de légitimes ambitions. Le 10, Joy Spirit, sur la montante actuellement. Le 2, Dubala, doit être racheté impérativement. Et enfin, le 5, Comme Quoi, sera le choix de Christophe Soumillon dans cette compétition. Il complétera notre sélection. Une sélection que vous pouvez retrouver sur ma chaîne YouTube Tom Kazak, les pronostics hippiques avec mes dernières minutes. Donc notre choix aujourd'hui, premier le 7, Trouté d'Esco. Second le 12, Bohemian Rhapsody. Troisième le 10, Joy Spirit. Quatrième le 9, Dubala. Cinquième le 5, Comme Quoi. Le second choix, le 4, L'As. Et le 2, et à vous la fortune!

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2: Bonjour à tous, l'horoscope de ce dimanche. On débute avec les béliers, une rencontre va transformer votre journée les béliers, soyez très attentifs.
3: Taureau, vous ne pouvez pas toujours avoir raison les taureaux, mettez votre fierté de côté.
4: Gémeaux, de l'amour, de la joie et des sourires, ce sont les ingrédients d'une journée réussie.
5: Cancer, en cas de problème, c'est vous qu'on appelle, vous êtes la force tranquille. Tout simplement,
6: les lions, dimanche parfait, tout le monde est aux petits soins pour vous les lions, vous êtes les chouchous de cette journée.
7: Vierge, vous allez prendre une grande décision, allez-y, vous n'allez pas le regretter.
8: Balance, vous êtes trop sur la défensive,
9: les balances, faites confiance aux autres.
10: Scorpion, il est temps de vous projeter les scorpions, le meilleur reste à venir.
11: Sagittaire, c'est une journée pleine de rebondissements qui vous attend, vous n'allez pas vous ennuyez aujourd'hui.
12: Les Capricornes, en ce dimanche, vous prenez ce qui vient avec philosophie sans vous soucier du lendemain.
13: Verseau, vos paroles sont captivantes. On apprécie votre éloquence du jour.
14: Et enfin, les Poissons, cessez de vous poser des questions et détendez-vous l'esprit.
15: Avec tout ça, belle journée, bon dimanche et bon week-end, évidemment.

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1: Et nous revoilà une fois de plus. Salut à tous, les amis. Et mais, oh là là, mais comment ça me fait plaisir de vous retrouver.
2: Ah mais nous aussi. Ah,
1: j'espère que c'est réciproque en tout cas, hein, pour vous Laurence Croati.
2: Ah mais très très très beaucoup Monsieur Carlito.
1: J'aime beaucoup, c'est gentil.
2: Ah mais très très beaucoup.
1: C'est très gentil. Comment ça va Lolotte?
2: Mais ça va très très bien et vous? Mais je suis avec vous donc tout va bien.
1: Eh ben on va jouer avec vous tout à l'heure. C'est quoi que vous allez nous proposer?
2: Ah, je vous propose de rester jusqu'à la fin de l'émission pour le savoir.
1: Oh là là, elle tease.
3: Bien. Ah oui.
1: Jérôme est là, bonjour Jérôme.
3: Bonjour.
1: Comment est-ce que t'as dans la casa?
3: Mais moi je voulais pas venir et puis bon.
1: Bah écoutez, vous êtes là, vous allez rester avec nous.
3: Mais au moins pour celle-là déjà.
1: Vous allez nous poser une question colle tout
3: oui,
1: à l'heure.
3: Oui, voilà.
1: Va falloir réfléchir un petit peu.
3: Oh oui.
1: Ok. Virginie Bourdin là, bonjour Nini.
4: Bonjour Carlito.
1: Mon Nini. Ça va?
4: Ça va super.
1: Avec vous Virginie, ce sera la machine à café.
4: Bien sûr.
1: Avec quelques petites infos que vous allez pouvoir sortir au boulot à l'occasion de la pause. Puisqu'on va parler de quoi dans cette machine à café tout à l'heure?
4: Ah là là Carlito, aujourd'hui nous allons parler de cinéma.
1: Ah, le 7e art.
3: Le premier qui me parle de l'appartement de James Bond.
1: Il en prend une. Il y a quelques émissions, on avait quand même bien déliré
3: là-dessus.
1: Thierry Alonso est là, bonjour Titi.
5: Bonjour.
1: Oh là là, mais ça me fait plaisir de vous retrouver à vous aussi.
5: Oui, moi aussi, ça me fait très très plaisir.
1: Bon, vous avez bonne mine, hein.
5: Merci.
1: Oh. Ça se voit que vous bossez du côté du bassin d'Arcachon.
5: Ah ouais, ouais,
1: vous
5: oui.
1: êtes bronzé.
5: Je prends de l'iode.
1: Ah oui, mais oui, mais ça vous fait du bien. Ça vous fait du bien.
5: Oui.
1: Avec vous, il y aura peut-être une blague à Titi. Je sais pas, peut-être, on sait pas, on verra. En tout cas, il y aura votre double.
3: Il a dit des blagues.
5: Ouais,
1: Le grand sphinx.
5: Le grand sphinx. Oui,
1: voilà,
5: oui.
1: On va réfléchir avec vous.
5: On est en connection.
1: En connection. En connection, mais vous êtes bilingue.
5: Yes, of course.
1: Oh, it's magnifique. Yann Morel est là. Bonjour Yann.
6: Bonjour.
1: Comment moi, va? Bien?
6: Oui. Ça va bien.
1: Oh là là, mais vous avez la banane.
6: Oui, je sais pas pourquoi.
1: Ah ben, je sais pas, mais vous avez l'air heureux.
4: Oui, eh bien, la drogue, les amis.
1: Ah oui, c'est ça, c'est la drogue qui fait
4: non.
1: ça, quoi.
4: Ah non,
1: non, non, non, ne prenez pas de drogue, s'il vous plaît.
6: Non, non, c'est parce,
5: non, parce que ça fait mal aux joues.
1: Ah oui, mais vous êtes pas. Enfin, vous pouvez sourire.
6: Oui.
1: Mais il n'y a pas de télé. Mais c'est vrai qu'à la radio, il faut sourire aussi, c'est
6: oui,
1: bien.
6: Ça
1: c'est bien. Ouais, c'est... Ouais. Ouais, vous avez l'air d'un con. avec vous, Yann, on aura droit à une petite fable.
6: Oui.
1: Le corbeau et un truc comme ça.
6: C'est ça, et la tortue.
1: Vous faites comme vous voulez. Vous faites que
6: le corbeau et la tortue.
5: C'est le lièvre et la tortue.
1: Ah, vous faites que
6: le corbeau et la tortue.
5: C'est le lièvre et la tortue.
1: Ah, c'est le lièvre et la tortue. Ça. Ok.

0: En fait, l'anniversaire de Carlito aujourd'hui.
1: Oui, non, c'est vrai. Bah,
2: et Virginie.
0: Et soyez indulgents.
1: Et demain, celui de Virginie.
2: Et demain, Virginie.
0: Voilà, s'il y a des fautes de français ou des trucs bizarres, c'est normal.
2: Non,
1: on a le droit.
2: Tout va bien.
1: Aujourd'hui, on a le droit. Aujourd'hui, on a un totem.
0: Bon, c'est gentil. Alors, je commence. Alors,
2: allez-y,
0: c'est le mec, il est bourré, mais il est complètement bourré. Il sonne à la porte à 4h du matin, tu vois. Il sonne à la porte, puis le mec, il y a un mec qui lui ouvre. Et il fait, qu'est-ce que tu veux, toi? Et le mec bourré, il fait, il faut que tu viennes me pousser. Et le mec, il fait, non, mais ça va pas. Attends, d'abord, un, je te connais pas. Deux, tu me réveilles, il est 4h du matin. Alors, t'oublies, ok? Il lui claque la porte, tu vois. Et puis, on part se coucher. Puis, sa femme, elle lui dit, mais chérie, quand même, t'aurais pu aller le pousser parce que ça t'est déjà arrivé, toi, de tomber en panne. Et puis t'aurais aimé que quelqu'un t'aide. Oh, putain, le mec, il a des remords, tu vois. Bon, il met son jogging, caché, il sort. Il ouvre la porte, ouais, bon, t'es où? Je vais te pousser, t'es où? Et le mec, il fait, là, sur la balançoire.
2: Oh, je valide, elle est trop bien. Au suivant, Lolotte?
3: Alors non. C'est un mec.
2: Ah Yann, voilà, vous êtes chaud.
1: Oh Yann, non.
2: Oh, pop.
1: Et moi pourtant qu'il y avait une blague.
2: Bah écoutez, pour la prochaine,
3: je suis vraiment
2: Lolotte, gardez-la pour tout à l'heure. Allez-y Yann.
3: C'est un mec qui rentre chez lui et qui trouve sa femme toute nue sur le lit. Alors bon, le mec il se dit ça sent l'embrouille quoi. Donc il cherche dans les placards et tout. Et puis là, sous le lit, il trouve un mec à poil aussi. Il regarde sa femme, il fait, tu peux me dire, hein chérie, tu peux me dire ce que fait ce mec sous le lit, hein, tu peux me dire ce qu'il fait sous le lit. Enfin bref, bah, sous le lit je sais pas, mais sur le lit, des merveilles.
1: Oh merci, non, Yann. Elle assume, quoi.
2: Allez bien. Ouais. Yann, on vous retrouve dans un instant avec une petite fable. À tout de suite.
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1: Merci d'être avec nous dans votre radio Les Affreux Jojo. On est ensemble pour vous accompagner au bureau. Tiens, ça résonne un petit peu. On va demander à la technique de baisser le retour parce qu'on a quand même un peu... ça faisait un peu... Ouh,
2: on avec nous, on est bon. Ouais, ouais. Ah, quand il faut y aller, on y va. Mais pour le retour...
1: Ok. Yann Morel, maintenant, c'est à vous pour une petite fable.
3: Tout à fait. Merci, Carito.
1: Eh ben, écoutez, Yann, est-ce que...
2: Attention
1: Attention quoi?
2: Attention.
1: Attention quoi?
4: Top.
2: Mais y a pas un truc?
1: Ah bah ça dépend. Est-ce que vous voulez un jingle?
4: Oui.
1: Est-ce que vous voulez un nouveau jingle?
3: Allez oui. Moi je suis curieux.
1: Pour une fable. Alors je vais vous mettre ceci.
4: Oui mais si on en a tous un.
1: Oh. Ça s'appelle Au paradis des fées. Voilà, c'est pour Yann Morel, c'est pour le lancer.
5: La fable de Yann Morel.
4: Mélodie. C'est long hein.
1: Non mais allez-y Yann.
3: C'est très fort quand même.
1: Allez-y, allez-y Yann, je vous en prie.
3: Rien ne sert de courir, il faut partir à point. Le lièvre et la tortue en sont un témoignage. Ami lièvre, je te parie que j'arriverai à l'autre bout de la carrière avant toi.
6: Ouh, c'est à moi que tu parles, hein, hein, c'est à moi que tu parles. T'as pété le plomb ma vieille, hein, hein, je sais pas à quoi tu tournes mais faut que t'arrêtes, hein. T'es en plein délire là ma vieille.
3: Peut-être ben que oui, peut-être ben que non, mais je tiens tout de même le pari.
6: Ouh, ma foi, tu sembles avoir perdu la raison, mais il ne sera pas dit que Maître Lièvre aura refusé une course contre Mamie Tortue. Pari tenu. Et le départ fut donné. La tortue partit comme un V2. Un V2 très très fatigué.
3: Le lièvre, quant à lui, sûr de sa parfaite victoire, commença par se taper un bon gueuleton d'herbe bien grasse. La tortue n'était qu'à deux pas. Un et demi en vérité, mais on ne va pas pinailler pour si peu. Alors que le lièvre se repoudrait le nez, la tortue était toute à sa course, transpirant à grosses gouttes. La voyant à peine à trois pas devant lui, il se dit qu'il avait le temps de faire quatre ou cinq niveaux de Candy Crush. Son adversaire était si lente qu'il ne la voyait qu'à deux pas. Oui, je sais, elle était à trois pas tout à l'heure, mais dites-vous bien qu'il s'agit ici du point de vue d'un lièvre cocaïnomane. Donc... voilà. Donc, loin d'être inquiété, il fit une petite sieste. Tant et si bien qu'à son réveil, Dame Tortue n'était plus qu'à un demi-pas de la victoire. Monsieur Lièvre se...
1: Monsieur qui
4: monsieur... Hey.
3: Ah, oh. Je sais pas pourquoi le lièvre ne sort pas.
1: Mais écoutez, c'est pas grave.
2: Hey, oh, hey.
1: Des envies peut-être en ce moment.
2: Il a un totem d'immunité. Attention.
1: Et c'est irrévocable.
2: Il a le droit, lui.
1: Monsieur Lèvre.
2: Alors, les lèvres, on en est où au niveau des lèvres?
3: Alors, le lèvre a donc dépassé le maître. Mm-hmm. Non, pardon. Monsieur Lièvre se repoudra le nez et partit comme un V2. Mais un V2 du genre vénère et bien véloce. Mais rien n'y fit. La tortue, bien qu'au bout de sa vie par l'effort harassé, franchit la ligne d'arrivée, la première. De peu, photo finish faisant foi, mais première tout de même. Dans son élan, Monsieur Lièvre dépassa de loin Madame Tortue et finit sa course dans un platane. Triomphante, celle-ci lui lança. « Eh bien, n'avais-je pas raison? De quoi vous sert votre vitesse? Moi, l'emporter? Et que serait-ce si vous portiez une maison ?» Cela sonna bien sûr le glas de la carrière du lièvre au sein de l'équipe nationale de course à pied pour cause de blessures et de tests positifs aux produits dopants. Moralité, faut pas jouer au con avec les tortues. Vous voilà prévenus.
1: Ah, et ben voilà, merci, on vous applaudit très fort. Eh ben c'était pas mal Yann.
3: C'était difficile.
1: Et tout ça vous l'écrivez la nuit. Donc du coup.
3: Oui que la nuit.
1: Je que la nuit
2: ça,
1: par contre.
2: C'est
1: vous,
2: le petit Jésus qui l'a puni parce qu'il est arrivé en retard.
1: Ah oui. Là il y a
2: donc...
1: pas... Hop écoute attention.
7: Hé hey, les affreux Jojo. C'est l'heure de la blague à Titi.
1: C'est mythique. C'est quelque chose qui n'existe nulle part ailleurs. Ça nous appartient à nous. C'est à nous. C'est notre Titi à nous.
2: C'est ça.
1: C'est notre Titi qui va nous faire la blague à Titi. Vous êtes Yann.
3: En même temps on le solde en ce moment. Donc n'hésitez pas.
1: Ah oui
3: si prenez-en. Notre Titi.
1: Oui, un carton acheté, deux cartons offerts.
2: Il est intransférable.
1: Ouais.
2: Il est intransférable, mon Titi.
1: Alors, mon Titi.
8: Alors, c'est une femme qui vient de raccrocher son téléphone et elle semble très énervée. Et son mari...
1: Mais quel acteur.
4: Qu'est-ce qu'on aime ça. On aime.
2: Arrêtez, je me rappelle plus du début.
1: Ouais.
4: C'est une femme.
1: Elle
8: raccroche. Son mari est énervé.
2: Oui.
4: Non, elle semble énervée.
2: Bon, je vous résume.
8: Elle est énervée.
4: Ah oui, c'est ça, ouais. Parce que j'ai écouté moi quand même. Et elle fait quoi? Ça sonne à la porte ou elle décroche son téléphone?
8: Non, elle raccroche son téléphone.
4: Ah oui.
1: D'accord.
8: Et son mari lui dit, mais qu'est-ce qui t'arrive ma chérie? Avec qui tu parlais? Elle lui dit, ben j'étais avec ma mère. Je crois bien qu'elle est devenue à moitié folle. Et son mari fait, ah bon, ben elle va mieux alors.
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1: Merci d'être avec nous dans les affreux Jojo. On est ravis d'être avec vous parce que c'est vraiment un de nos plaisirs. En tout cas, nous, en tant qu'être humain, c'est se retrouver et passer une heure avec vous, vous raconter des blagues, vous poser quelques cols, avoir les blagues à Titi, les flashs de Yann Morel, les jeux de Lolotte qu'on retrouvera tout à l'heure, la machine à café. Et puis maintenant, on va retrouver quelqu'un qui n'est pas autour de cette table puisqu'il arrive de très très loin. Voyez-vous de qui je veux parler, les amis? Le voici, le voilà.
2: Bruce Willis.
3: Il est grand, non?
1: Ouais, gros.
4: Le grand sphinx. 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
1: Malheureusement, si vous venez d'arriver dans cette émission, vous avez cru que le grand sphinx était, doré, magnifique. Écoutons-le. Écoutons surtout cette voix magnifique. Bonjour, grand sphinx.
6: Bonjour, les amis. Mais voilà.
1: Comment allez-vous?
6: Mais très très bien, vous avez l'air en forme aujourd'hui.
1: Oh, mais super, mais de toute façon.
7: Je sais pas si on a eu bien fait de le castrer, le sexe.
1: on est comment voilà. Vous arrivez de Khéops?
6: Oui, c'est ça, oui.
7: La 1 litre 2?
1: Grand Sphinx, avec vous, à chaque fois, c'est soit une énigme, soit une petite question. On est sur quoi là-dessus?
6: On va faire des énigmes, des affreuses énigmes.
1: Ah, oulala, mais il se met à la page.
3: Oulala,
6: j'essaie de m'adapter.
7: Des affreuses énigmes rigolotes.
6: Voilà. Mais
1: d'accord.
7: Question, moi, c'est ce qu'on m'a dit.
3: La question, c'est sommes-nous prêts?
1: Oui, est-ce qu'on est prêts à ça?
6: Je pense pas.
7: Moi, perso, le Sphinx, non. J'ai jamais été prêt à ça.
3: Concentrons-nous.
1: Grand Sphinx, si vous voyez Thierry Alonso, vous pourrez lui passer le bonjour de notre prêtre.
7: Frère.
6: Ouais. On s'appelle souvent.
1: Alors allons-y, grand sphinx, on vous écoute, on est tout ouïe.
7: C'est alors, la première.
1: Ouais.
6: Alors, qu'est-ce qui est vert déplace sous la mer avec plein d'abeilles autour?
1: Alors, qu'est-ce qui est vert? Ça, c'est, j'ai compris
7: qu'est-ce
1: ça, moi.
7: Qu'est-ce qui est vert sous la mer et qui se déplace avec des abeilles autour?
1: Eh ben, des algues.
7: Des algues avec des abeilles sous la mer?
1: Mais bien sûr.
3: Des algues diabétiques?
1: Non.
2: Des algues extraterrestres? Non, des ruches extraterrestres.
1: Est-ce que c'est des algues, déjà, pour commencer?
7: Déjà des abeilles sous la mer.
1: Yann Morel, vous avez mis le doigt où il faut, je crois.
7: Oui,
6: c'est toujours lui qui se rapproche. Oui.
1: C'est toujours c'est Yann. Ça. Yann, vous êtes c'est vraiment trop fort.
7: Ah oui. Qu'est-ce que t'as dit, toi?
3: Il a dit quoi?
2: J'ai dit
3: t'as mis le doigt où?
2: Oh, pardon.
3: Aïe.
7: Qu'est-ce que t'as dit, toi?
3: C'était quoi que t'as dit?
2: Moi, j'ai dit des ruches extraterrestres.
1: Et il y a un truc là-dessus.
7: Pourquoi des ruches extraterrestres?
1: Ben parce que le grand sphinx... Écoutez, le grand sphinx, oui. Ça se voit pas à la radio.
7: Non.
1: Mais il a, comment on dit, coquelé de la tête. Il a fait comme ça.
7: Dodeliné.
1: Dodeliné.
7: Ouais, les coquelinés, c'est les... Bon, je sais
1: c'est,
7: pas.
1: C'est petit coq.
7: C'est les petits coqs.
1: C'est très bon à la poêle.
7: Qui tourne la tête comme ça.
1: Et donc, le grand sphinx, il a fait comme ça, il a fait... Est-ce que...
7: Alors, rappelez-nous l'énigme.
3: Oui, je pense que c'est important pour nos auditeurs de rappeler l'énigme.
7: Surtout quand t'es sorti.
1: On vous a vu sortir du studio.
3: Oh, ça va. C'était maman. C'était maman qui l'appelait.
1: Allez-y, grand sphinx.
6: Donc, qu'est-ce qui est vert se déplace sous la mer avec plein d'abeilles autour?
1: Qu'est-ce qui est vert se déplace sous la mer avec plein d'abeilles autour?
2: Ah, c'est un sous-marin ruche.
3: Un chou. Joli. Oh,
1: elle est bien. Oh, bien joué, Yann.
3: Ruche.
1: Mais non, c'est pas vrai. Mais c'est ça.
7: Bravo.
1: Alors là, Yann. Alors là.
7: Et là. Bravo.
3: Yann, il est branché, grand sphinx. Putain, c'est fou.
2: Oui, camarade.
1: Et Yann, vous êtes hyper connecté, quoi.
3: Mais grave.
7: Oui, oui. Mais regarde, si tu regardes bien à la table, il y en a deux qui se droguent. C'est tu vois, nous on fait que boire en fait.
1: C'est ça.
7: Et on n'est plus à la page.
1: De l'eau, de l'eau, de l'eau.
7: De l'eau,
1: de l'eau, de l'eau. De l'eau.
7: Avec modération.
1: Grand sphinx, on vous remercie.
6: Mais je vous en prie.
1: On espère que vous reviendrez.
7: Un chou marin rouge.
3: Un sous marin ruche.
6: Je reviendrai très bientôt vous voir.
1: Vous nous dites au revoir?
6: Oui. Allez, les amis, au revoir.
1: Bien, vous restez avec nous dans les affreux Jojo. On va retrouver dans un instant Virginie Bourdin et cette petite chronique que vous connaissez tous par cœur qui s'appelle
8: La machine à café.
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1: Vous êtes dans les affreux jojo et on était il y a quelques instants avec le grand sphinx qui nous a posé une petite énigme et maintenant bah, je vous propose de trouver Virginie Bourdin.
2: Virginie Bourdin.
3: Oui, c'est moi.
1: C'est vous. Et en plus, vous allez avoir deux jingles, vous.
3: Ah bon, d'abord
1: pour la... Bah oui, puisque c'est la machine à café maintenant.
4: Ah oui.
1: Et il semblerait que... En régie.
5: Oui.
1: On peut avoir un jingle pour la machine à café.
5: Bonne Gigi.
3: Café, non ?
1: Merci, parce que ça faisait longtemps qu'on n'avait pas eu.
4: Non, c'est bien, ça a été bien travaillé.
3: C'est sympa, ouais. La régie, merci.
1: Ah
3: bah.
1: Ouais.
3: C'est cool,
6: super,
3: hein.
6: On prend des RCT, on nous fait chier quand même.
1: Bravo les mecs, hein.
4: Et merci. Vous avez bien fait de le passer.
1: Virginie, on parle de cinéma.
4: Oui. De cinéma, oui.
1: Très bien.
5: Attention, je suis très fort.
1: Donc, tout à fait. Comment ça, vous êtes très fort?
4: Mais c'est pas une question.
5: Pas en cinéma, mais je suis très fort.
1: Oh, d'accord.
4: En général.
1: On rappelle le concept de cette chronique. C'est la petite info qui fait que vous allez vous démarquer à la pause au bureau. Vous allez à la machine à café et Virginie, elle va vous dire tout ce qu'il faut et vous allez pouvoir le ressortir.
4: Oui, pour paraître intelligent.
1: Oui.
4: Ou pour meubler un silence.
1: Ouais, ah oui, ça arrive, ça, c'est compliqué entre deux collègues qui se connaissent pas. Ça va ?
4: Eh, tu savais que dans le... Et sinon, tu sais qu'à
5: ce propos, il y a ma femme, son chef, a supprimé la machine à café. Oui, parce qu'en fait, les employés avaient pris l'habitude. Donc, ils embauchent à 8h15, donc ils arrivent à 8h30, normal, tu vois, un quart d'heure. Bon, et puis ils disent bonjour.
4: Et puis ils boivent un café.
5: Et puis après, ils vont boire un café. Donc, ils parlent de la machine à café de Nini. 10h15.
4: Bon, on reboit un café.
5: Le café est bu, on va fumer une cigarette. Ils embauchent à 11h15. Et le chef, il a dit, ça peut pas durer comme ça. Il a gueulé.
4: Oh,
5: bon.
4: Ouais, d'accord. Mais c'était pas à cause de ma machine à café. Hein.
5: Non,
4: c'est
5: mais
4: parce
5: fait,
4: que
5: je
4: c'était des feignasses. Tu as participé quand même.
7: Il a pensé à toi, du coup.
5: Je lui ai donné tes coordonnées, on verra
1: c'était
5: bien.
1: C'était des feignasses, elle a dit.
4: Bah oui.
1: Mais oh là là, c'est vilain.
4: C'est vrai ? Fonction publique.
1: C'est vrai, mais c'est vilain.
5: C'est des fonctionnaires, je vois pas de quoi tu
1: c'est
5: parles.
1: Ça.
4: Mais c'est pas vrai. Hein. On peut pas se priver des auditeurs fonctionnaires. Donc
1: non.
4: C'était pas vrai.
1: Non.
4: On le pense pas vraiment. Donc aujourd'hui, si vous voulez traîner avant d'embaucher.
1: Quel enchaînement !
4: Eh bien, vous pourrez parler par exemple de cinéma. Par exemple, alors le film Predator est devenu culte et avait parmi ses acteurs une particularité future quasiment unique dans l'histoire du cinéma. Deux de ses acteurs principaux allaient devenir plus tard gouverneurs d'un État américain.
1: Arnold.
5: Schwarzenegger.
4: Et
5: comment il s'appelle le réalisateur? C'est pas Steven Spielberg.
1: Ça c'est son frère ou son cousin.
4: Excusez-moi. Alors il y a Charlie.
1: Excusez-moi.
3: Non, on peut faire une petite parenthèse parce que quand on a vu tous les films de Schwarzy, à quel moment on vote pour lui?
4: Pardon.
1: Mais on se base pas là-dessus en
4: mais
1: fait.
4: Non.
1: Le lot.
4: On se dit que qu'il va nous
3: mettre tout. Il y a les extraterrestres qui arrivent, il va les déglinguer.
5: Sérieux, elle a raison. Schwarzenegger, il a quoi? Il a Bac moins 8.
1: Enfin, on sait pas, mais en tout cas, il a œuvré pour. Il était gouverneur de
5: Californie.
4: Californie, merci.
1: Oui. Bah oui, mais
8: non. Alors, il faut pas croire. Je crois, au contraire, que c'est quelqu'un qui était très intelligent.
1: Oui.
8: Alors,
1: il a toujours eu des rôles un peu bourrin. Pardon, je suis désolé du mot.
8: C'était quand même Monsieur Univers. Je veux dire, le mec.
4: De par son physique,
8: il était physiquement taillé pour les rôles de bourrin.
3: Je ne remets pas du tout en cause son intelligence, surtout s'il nous écoute.
1: On t'embrasse, on t'aime tes
3: soeurs. Moi je t'aime beaucoup, Schwarzy. Mais je dis juste qu'avec tous les films qu'il a fait, à quel moment moi je suis dans un bureau de vote et je me dis, je vais voter pour lui, il va être génial en tant que gouverneur.
1: Peut-être parce que t'es pas californienne.
5: Tu sais pas ce qu'il avait fait, François Hollande.
1: Moi j'ai
5: vu. Il y en a plein qui ont voté pour lui.
1: Aucun de ses films, François.
5: Et Sarkozy, 1m20. Tu sais pas ce qu'il a fait avant. Nicolas, machin.
4: C'est juste. Non, très bien.
1: Bien, Virginie. Vous voyez, vous nous déclenchez des réactions très vives. Hein.
4: Je vois. Mais effectivement, il était intelligent, cela dit. Et, enfin, il l'est.
5: Oui, bon, c'est qui le second?
4: Et alors, donc, lui, c'était Californie. Et le second, c'est Jess Ventura.
5: Le cousin de
1: Lino. Lino Ventura.
4: Alors, c'est un ancien.
1: La Ventura. Et la. Ouais, d'accord.
4: Alors lui, C'était un ancien catcheur professionnel.
5: Et voilà.
4: Ah, ouais. Ben oui. Et il est devenu gouverneur du Minnesota. D'accord.
5: D'accord. Bien. Bien. Alors, aux États-Unis, les mecs, ils votent pour des mecs qui ont fait Predator, Terminator et compagnie. Oui. Et machin. Et nous, on vote pour des mecs qui sortent de l'ENA.
3: En voilà. Fait, ils votent quoi, ils votent que des gars stock, en fait. Si Jérôme, tu fais pas 2 mètres cubes, tu passeras pas.
1: L'ENA n'existe plus. On marque une pause, on se retrouve dans un instant avec Virginie pour la suite.
3: Ok.
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1: Et vous êtes dans les affreux Jojo et nous sommes avec non. Virginie.
2: Qu'est-ce et qu'il y a? Et on vient d'apprendre que l'ENA n'existe plus.
1: Eh oui.
2: Et tu nous laisses comme ça là.
3: Non. C'est ta fille l'ENA.
1: Oui, elle existe.
3: Elle existe encore.
2: Alors. Ah bon. Non mais ah mais c'est vrai.
1: Ben oui, c'est vrai.
2: Mais faut le dire aux gens, nous, on le sait pas, nous.
1: Au jour d'aujourd'hui, le oui. président qui était là
2: oui.
1: A décidé de supprimer l'ENA. Vous êtes au courant, mais mettez-vous à la page un peu.
3: Ouais, non, mais elle existe encore, mais il appelle autrement.
2: Mais c'est remplacé.
1: Oui, voilà, oui.
4: Oui, c'est,
1: oui.
4: Enfin, c'est,
1: oui, mais c'est plus
3: par CAP peinture carrossée.
5: Je crois qu'en remplacement, ils ont mis Pogba, je crois. Ils ont mis...
3: ouais. Et encore, il était blessé, donc on ne sait pas s'il va tenir jusqu'au bout.
1: Allez, l'ENA pleure d'affaires. Alors, allons-y, Virginie, on continue avec vous. C'est peut-être cette petite machine à café. C'est
3: qu'ils n'hésitent pas à l'Élysée. S'ils ont des problèmes, on leur va
2: on répondre. Est là, nous, hein.
3: Oui, on est là. Ouais.
2: Ouais. On peut en créer.
3: Oui, hein.
2: Alors, les responsables effets spéciaux de Jurassic Park créèrent, sans le savoir, un dinosaure qui allait être découvert peu de temps plus tard.
5: Oh, c'est incroyable.
2: Mais oui, je trouve aussi.
5: Non, j'essaie de meubler un peu, okay. Parce que là, oh non, apparemment,
2: t'as qu'à le dire que tu t'en fous.
4: Déjà, c'est pas un T-Rex.
3: On connaissait, voilà, le T-Rex.
2: C'est pas un T-Rex. En 1993, l'Utahraptor.
3: L'Utahraptor.
1: Ah oui,
5: lui qui vient de l'Utah.
2: Et il est comment, lui? Et qu'est-ce qu'il a, lui? Alors, lui, il fut découvert aux États-Unis, donc en 1993, et aussi bien ses proportions que sa taille correspondent au Vélociraptor que l'on voit dans le film.
6: Ah, c'est le gros méchant, c'est ça?
2: Oui.
4: Non, c'est un petit méchant.
2: Ah, ben non, il est pas si petit.
4: Le Vélociraptor, il est pas grand.
6: Mais c'est celui qui est dans la grosse cage, là.
2: En tout cas, ce qui est sûr, c'est qu'à ce moment-là, il ne correspondait à aucun dinosaure connu.
5: D'accord.
4: Ben, si, au Vélociraptor.
2: Certes,
6: elle est intéressante cette conversation.
1: Eh ben, on va y aller, nous.
2: Ah, bah oui.
3: Vélociraptor, c'est celui qui a les guidons sur les côtés, c'est
2: ça? Ok.
5: Celui qui a une dynamo.
4: Et qui a la sonnette à droite.
3: Celui qui a une dynamo. En fait, tu le vois arriver, lui. C'est... Ouais, ouais. S'il arrive de dos, il a le feu rouge qui clignote.
6: Et des fois, il porte un gilet jaune. C'est...
1: Ah là là.
2: Il fait peur, celui-là. Alors, j'ai compris, je vous ai perdu. Donc, ce n'est pas du cinéma.
1: Mais pas du tout.
2: Là, ce n'est pas du cinéma. Mais si vous arrivez à le ressortir à une machine à café, moi, j'applaudis.
1: Ouais.
2: Alors, une machine à café, non. Pendant une pause café.
1: Oui, évidemment. Oui. Bah, on avait compris, de toute façon.
2: Oui, c'est super.
1: Merci. C'est super, Michel.
2: Merci de m'accompagner.
1: Allez-y.
2: Dans le cadre de la mission GRACE, la NASA dispose de deux satellites qui sont situés à 220 km l'un de l'autre et qui suivent la même orbite.
6: Oh,
1: oui. Ouais.
2: Donc en fait, l'un poursuit l'autre.
3: Dans l'orbite.
2: Voilà.
1: Jérôme, s'il vous plaît.
2: L'un poursuit l'autre sans jamais le rattraper.
3: Mais non,
1: et oui.
3: Mais non,
1: et
3: non.
1: Et
3: non.
1: Oui.
3: Non, non. Alors, comment veux-tu qu'ils s'enculent?
1: Mais non, j'étais sûr que Jérôme, il n'allait pas passer à côté, quoi.
2: Non.
3: Alors il faut qu'ils s'organisent. Ou il y en a un qui s'arrête, ou l'autre il court deux fois plus vite.
2: Alors non, mais effectivement, ils s'organisent
3: oui.
2: Et ils communiquent de façon permanente,
3: voilà.
2: Pour détecter d'éventuelles anomalies gravitationnelles.
3: Bien sûr.
1: Ah voilà. Ok.
6: Oui, mais jamais. Enfin, bon.
2: Non.
4: Et non,
1: jamais, jamais.
4: Ils se parlent.
2: Voilà.
3: Pourtant, il y avait un truc au début.
4: Ils communiquent. Attention.
3: Et là, c'est du cours après.
2: Mais en fait, ils sont pas du même genre, et c'est pour ça que jamais.
3: Mais voilà. Mais oui. Mais oui.
2: Et c'est pour ça qu'ils ont été baptisés respectivement Tom et Jerry.
1: Non!
2: Si!
1: J'adore!
3: Oui. Tom et Jerry.
1: Excellent!
3: Ils auraient pu faire Bip Bip et le coyote.
4: Ah oui?
2: Mais non.
1: D'accord.
3: Non, Bip Bip et le coyote, il fait que le rattraper en fait. Oui. Non, c'est faux. Voilà. C'est Tom et Jerry, c'est bien.
2: C'est Tom et Jerry.
1: Perfect. Je vous propose d'applaudir, Virginie.
6: Bravo!
1: Bah oui, avec un jingle.
3: Bah, non, au moins 30 secondes.
1: Non, avec un jingle.
3: Allez, 30 secondes.
2: C'est qui?
7: Virginie Bourdin, c'est Nini.
2: Oh, c'est Nini, c'est moi.
1: Vous restez avec nous dans les Affreux Jojo. On va se retrouver dans quelques instants puisqu'on va jouer.
2: Oh, génial.
1: On va jouer avec vous, Lolotte.
2: Ah, avec moi.
4: On va gagner.
1: Et il y a quoi gagner?
2: Oh, il y a quoi gagner?
5: Notre considération.
1: Ah, c'est déjà pas mal. C'est déjà pas mal. On joue à quoi dans une poignée de secondes?
6: Allez, le jeu des collectionneurs. Les amis, vous vous souvenez? Je vais vous donner un nom. Vous allez devoir me dire ce qu'ils collectionnent.
1: Eh bien, à tout de suite, Lolotte.
6: À tout de suite.
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1: Merci d'être avec nous dans Les affreux Jojo, l'émission touche à sa fin.
2: Oh non!
1: Ah, regarde,
3: ah oui,
1: touchez-la, touchez-la, ah ouais, comme ça.
3: Voilà. Ah oui, oui.
1: On ah, il nous reste non. quelques minutes pour.
4: Bah, j'aime bien ça, moi.
1: Pour se divertir et surtout jouer avec notre Lolotte internationale.
5: Laurence Ruati, Lolotte, Lolotte. Laurence Ruati,
1: Laurence Ruati qui est avec nous.
2: Oui,
3: c'est coucou. Elle la fin. Ben, je vais la toucher.
2: Non, non, non, non.
1: Vous voulez toucher la fin?
2: Non, non, non, non, non, non.
3: Oui, je vais toucher la fin moi aussi.
2: Non, elle dit qu'elle n'est pas d'accord. Donc les amis, oui, le jeu des collectionneurs.
1: Alors expliquez-nous, c'est quoi ça?
2: Alors, je vais vous donner le nom du collectionneur et
1: ouais,
2: vous allez... Oh, il me touche.
1: Yann Morel, calmez-vous.
2: Il m'a
1: je
2: touché.
1: Vous sens excité.
4: Ça y est, c'est son doigt.
1: Il vous a touché où? À l'épaule.
2: L'épaule, l'épaule.
1: Ça va, c'est
2: ça
1: pas...
2: Ça commence okay. par là. Attends. Éloigne-toi. Donc, je vous donne le nom du collectionneur et vous allez me dire, enfin, tenter de trouver ce qu'il collectionne.
1: D'accord.
2: Alors, je tiens à dire que c'est très courant.
4: Comme okay,
2: je
4: mets la barre. Les livres.
2: Exactement, c'est un peu, c'est un petit peu
1: comme les philatélismes.
2: Les,
4: voilà, c'est ça que je cherchais.
3: Qui collectionne les filets de tennis?
1: Les filets de tennis.
2: Voilà. L'aquariophile.
4: Les aquariophiles.
2: Voilà.
4: Philotennisme.
2: C'est ça.
4: Nous ne voyons que de
1: trucs. Eric et Ramsey, Eric et Ramsey, ah, oui, rendront bon, à César ce qui appartient
2: ah,
1: à ses
2: oui,
1: os.
2: Spécial dédicace.
3: Nous ne le connaissons pas, ni vous, ni nous.
1: Allez-y, le.
2: Des fois, je me dis, mais quand ils l'ont écrit, comment ils ont pu penser que ça allait marcher?
4: Mais ils étaient
3: persuadés. C'était obligé. En fait, un truc comme ça, s'il est assumé à fond, ça ne peut que fonctionner.
2: Oui, c'est absurde.
1: C'est absurde.
4: Ah oui.
2: C'est ça.
4: Comme le Camoulox.
2: C'est pareil,
1: ah oui, c'est ça.
4: Moi, le Camoulox, au début, j'ai dit, mais c'est pas possible.
2: C'est ah ouais,
4: je sortais de 10 ans de questions pour un champion.
1: Évidemment.
4: Je dis, bon, je vais changer.
1: Ok, on va voir.
4: Je lui dis, je vais prendre le Camoulox.
1: Mais
4: tu
1: qu'est-ce
4: vois
1: que c'est que ce jeu?
4: Et là, c'est pas possible.
1: Ah ouais.
4: Et je suis devenu quand même un con.
2: T'as pas fait une transition pyramide? Parce que si tu fais une transition de pyramide, ça
1: ah oui, oui, oui, c'est ça.
2: Pyramide, c'était pas mal.
4: Ouais,
1: ouais, Camoulox, KD Olivier. Voilà, pour les
4: citer.
1: Oui, on ne peut pas oublier de citer les auteurs quand même.
4: Bah oui.
2: Mais le Camoulox se regarde.
1: Eh ben, c'est
2: avec
1: fini.
2: Beaucoup
1: merci beaucoup.
2: Non, on revient. Allez, on joue.
1: Allez, Lolotte.
2: Alors, donc, si je vous dis que collectionne le lessitiophile.
1: Des lézards.
3: Lessive.
2: Non. Ni lézard, ni lessive.
4: Chacun son tour, s'il vous plaît.
2: C'est très commun.
4: Lessitio.
2: Lessitiophile. C'est très commun. Il y a beaucoup de gens qui font.
1: Allez-y, Yann.
2: Alors, attention, Yann.
1: Attention, Yann.
3: Il collectionne les sitios, bien sûr. Et moi, j'en ai une belle prochette autour de cette table.
1: Les sitios.
3: Les sitiophiles, y'a.
1: Yann, vous passerez à la compta. Alors.
4: Les idiots.
1: Les sitios.
4: Qu'est-ce qu'il est con.
2: Les sitiophiles.
1: Comment l'écrivez-vous?
2: Alors, L et C-Y-T-H-I-O-P-H-I-L-E.
4: Alors, ça, c'est encore pire. Hein. Pour moi, il faut avoir fait d'abord latin, déjà.
1: Bac plus 5, moi.
2: C'est...
4: Alors, lessi, racine de lessi.
2: Les insectes.
1: Lessi, dépêche-toi, je viens de voir qu'il y en a tous les mains. Pascal Obispo.
2: Alors,
1: c'est grand... quelqu'un qui collectionne les Pascal Obispo.
2: Non. Tout petit, mais ça pourrait être des figurines.
4: Lessi, un chien qui collectionne les chiens.
2: Alors, ça n'a rien à voir. Enfin,
4: mais
2: y a
4: si,
2: aucun
4: lessi,
2: indice.
4: Le chien.
2: Ah, non, il n'y a aucun indice. Alors, c'est grand, ça peut être grand
1: comme
2: la main. Comme la main.
3: Oui, les 6 doigts de la main.
1: Les 6 doigts de la main.
3: Ah oui.
4: Ça fait entre 10 et 20 centimètres.
1: Virginie, vous avez une idée? Virginie, vous avez une idée?
2: Absolument pas.
1: Ah, merci.
2: Je vous aime beaucoup quand je vous dis que c'est très commun. Quelles sont
4: Mimi, elle a commencé sa collection, mais à 20 cm.
2: Quelles sont les collections que vous connaissez le plus?
1: Les timbres.
2: Plus communes.
1: Les
2: pas
1: timbres.
2: Les timbres, non.
3: Les pièces.
4: Les cartes
2: y en a,
4: Pokémon.
2: Il y en a qui font aller 10 cm.
1: Les chaussettes.
2: Ça peut aller jusqu'à quoi, ça, 20.
3: Les santons, là, les mounacs.
2: C'est pas
3: là.
2: Les santons.
3: Les fèves.
1: Les cheveux. Non. Les
2: c'est
1: lunettes.
2: C'est pas les fèves, c'est pas les lunettes.
1: Les soutiens-gorge.
2: Ni les soutiens.
4: Les boules à neige.
2: Attendez, on fait une pause. Soutiens-gorge, vous parlez de vous? Vous voulez qu'on en parle?
1: Oui, j'en ai
4: les
1: plein.
4: Boules à neige. Les boules à neige.
2: Non, pas de boules à neige.
4: Les boules à neige.
3: Les chaussures.
2: Pas les chaussures, non.
3: Des statuettes.
2: C'est pas les statuettes. C'est très très commun, mais très très, hein. Ça va vous agacer quand vous allez savoir.
4: Ah, les étiquettes de vin.
2: Non.
3: Les petits soldats en plomb.
2: Non.
1: Les roues de bagnole.
4: Les paquets de cigarettes.
2: Les feuilles. Non, oh là là, mais c'est bientôt fini.
1: Mais oui, c'est bientôt fini.
4: Les menhirs, les menhirs. Il faut une place.
2: Si je vous dis, oh là là, ça sent bon.
3: Les fleurs.
6: Les godemichés.
2: L'encens.
4: Les échantillons.
2: Mais non.
4: Les échantillons de parfum.
2: Les fioles de parfum, bravo.
4: C'est toi la fiole. C'est toi la fiole.
1: Merci Lolotte, c'était les affreux Jojo, c'était cool.
2: Jojo. Je ne sais même plus comment c'était le nom. Les Sitiophiles.
1: On espère que vous avez passé un bon moment avec nous. On se retrouve très bientôt dans votre radio. Salut à tous.
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Bonjour à toutes et à tous, voici votre flash d'info de la Provence Verte sur Radio Couleur Sud pour ce lundi 25 mai 2026. On commence avec la météo, encore une magnifique journée ensoleillée sur la Provence Verte avec jusqu'à 29 degrés attendus cet après-midi. Le vent de sud restera faible. Demain mardi matin, le soleil dominera encore avec des températures minimales autour de 19 degrés au-dessus des normales de saison. Attention également, le Var est placé en risque élevé concernant les pollens de graminées. À la une, un gendarme du peloton motocycliste de Saint-Maximin a été blessé samedi lors d'un refus d'obtempérer à Rougier. Les faits se sont produits pendant une mission de surveillance des massifs forestiers. Le conducteur d'un quad circulant sur une voie interdite a pris la fuite et a blessé le militaire. Le préfet du Var a apporté son soutien aux forces de l'ordre et condamné des comportements jugés particulièrement dangereux. À Nance-les-Pins, les bénévoles du comité communal Feu de forêt poursuivent leur préparation avant l'été. Aux côtés des pompiers et du CCFF de Rougier, ils ont participé à un exercice grandeur nature, simulant un départ de feu et une intervention de secours, une manière de renforcer la coordination avant la saison à risque des incendies. Sécurité routière maintenant, les policiers ont relevé un très grand excès de vitesse entre Draguignan et Trans-en-Provence. Un motard a été contrôlé à 171 km/h au lieu de 50. Un automobiliste circulait également à plus de 100 km/h sous l'emprise d'alcool et de stupéfiants. Les véhicules ont été placés en fourrière et les permis retirés. Et puis à Brignoles aujourd'hui, Couleur Sud organise la fête de la nature au fond de Bardel avec balades botaniques, ateliers nature et animations gratuites autour de la biodiversité méditerranéenne. Très belle journée à tous sur Radio Couleur Sud. 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
2: Bonjour, demain mardi à Cotignac, c'est sur le cours Gambetta et la place Joseph Sigaud de 8h à 13h que vous attendront les produits frais et locaux, les textiles, les vins, les traiteurs et les artisans. Découvrez les produits du terroir et l'artisanat local au marché de Tourve, cours de la République de 7h30 à 12h30. Enfin, flânez sur les étals du marché de Garéoul et dégustez les saveurs de la Provence verte dans le centre-ville de 7h30 à 12h30. Mon conseil du jour, prenez le temps de discuter avec les producteurs, ils vous parleront avec passion de leurs produits et vous donneront des conseils de préparation. Bonne balade sur les marchés de la Provence verte.

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0: attitude.
1: Les discrets présentent curieuse expression.
2: C'est vrai, il faut faire attention à
3: ça.
4: On garde toujours les petits morceaux de pain qu'on avait l'habitude de garder dans nos serviettes. On n'en a pas fini à midi, on le mangeait le soir.
3: Ah oui.
4: Et je ne jette pas.
5: Ah bah surtout le pain.
6: Je crois que c'est psychique ça.
5: On
6: ne doit pas jeter de pain. On a ça en tête et on fait en sorte de ne pas le jeter.
3: Moi je crois.
5: Je crois que c'est
7: vrai que le pain.
3: Mais je ne jette rien,
5: c'est symbolique.
3: Attention à
6: tout. Oui, voilà, c'est symbolique. C'est ça.
3: Sans être économe, sans être adigne, mais être économe, oui, je fais attention à tout.
6: Je sais une anecdote comme ça qui m'avait beaucoup choquée. Ma fille, à ce moment-là, elle ne travaillait pas, mon gendre travaillait plus ou moins. Ils avaient deux enfants, donc bon, maman, elle était là pour fournir. Mais en dehors de ça, un jour que j'avais été manger chez eux, que j'avais apporté ce qu'il fallait, bien entendu, ma fille, elle me dit, tu sais, je suis embêtée parce qu'elle dit, tu sais, hier soir, elle dit, je pense qu'elle avait du jambon ou je sais pas quoi. Elle dit, Bernard, il voulait manger du saucisson parce qu'il y avait un saucisson dans le frigidaire. Elle dit, mais je lui ai dit, ah non, le saucisson, il est pour demain. Mais je lui dis, alors, tu lui en as pas donné un morceau? Elle me dit, ah ben non. Alors là, maman, elle est restée bouche bée parce que maman, elle aurait donné le saucisson. Et ben ma fille, c'était prévu pour le lendemain. C'est vrai qu'il s'était tellement juste aussi. Mais le saucisson, c'était pour le lendemain soir. Il n'était pas question d'en donner un bout à Bernard la veille.
4: Mais là, c'est la chose qui horripilait mon mari comme ça. C'est quand il voyait les petits-enfants, parce que nous, on n'avait pas de frigo à ce moment-là. C'est quand les enfants rentrent de l'école, ils ouvrent le frigo, ils servent. Mais vous avez le droit de vous servir comme ça, ça le choquait. Ce qui était dans le frigo, c'était pour le soir ou le lendemain.
6: Donc, oui, je regarde peut-être, je suis plus regardante
5: aussi.
6: Je suis plus regardante.
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Le 25 mai 1905, le petit village de Pontevès, situé à flanc de colline non loin de Barjols, connut un événement météorologique aussi soudain que marquant, une inondation éclair due à un violent orage stationnaire. Ce jour-là, un ciel lourd, presque étouffant, couvrit la vallée. Les anciens disaient déjà au matin « L'orage, il va nous tomber dessus comme un sac de noix ». Vers 15h, le ciel éclata d'un coup, pluie battante, grêle, tonnerre à répétition. Le ruisseau de la Réale, habituellement paisible, se transforma en un torrent furieux. En moins de 30 minutes, les chemins de terre devinrent impraticables, les murets de pierre s'écroulèrent par endroits et les jardins en terrasse furent ravagés. Mais le plus surprenant fut la scène qui se déroula au centre du village, près de l'église. L'eau monta si vite qu'elle pénétra dans la sacristie, emportant les registres paroissiaux entassés dans une armoire mal fermée. Le curé, l'abbé Logier, fut vu en train de remonter ses soutanes pour aller repêcher à la main les précieux papiers aidés par deux enfants de cœur. La solidarité s'organisa rapidement, les femmes cuisaient du pain pour les familles sinistrées, les hommes dégageaient la boue avec des pelles et des balais, la mairie improvisa un abri dans l'ancienne école du quartier haut et surtout une idée germa, mettre en place un système d'alerte et de canalisation. Ainsi naquit quelques mois plus tard le premier bassin de rétention communale de Pontevès, conçu non pas par des ingénieurs mais par les habitants eux-mêmes, avec pierre, ciment et huile de coude. Le 25 mai est resté gravé comme la crue de l'entraide. Et encore aujourd'hui, une stèle discrète près du pont de la Réale rappelle ces événements avec une simple inscription « Quand l'eau monte, l'union aussi ».

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2: On se l'est dit à voir à la télévision ce soir sur la TNT ou sur les plateformes. Sur TF1, vous avez les nouveaux épisodes de la série Été 36. France 2 propose de nouveaux épisodes pour l'autre série, Meurtre au paradis. France 3 propose une comédie dramatique signée Éric Bernard, ça s'appelle Délicieux. C'est avec Grégory Gadebois et Isabelle Carré, ainsi que Benjamin Laverne. France 4 propose un documentaire, on va dire, comédie musicale, Made in France. France 5, un magazine sur le front, présenté par Hugo Clément. D'où viennent les chiens à la mode? Bonne question. M6, Marié au premier regard de la télé-réalité. La chaîne parlementaire propose un documentaire, Crime contre l'humanité, le procès de Klaus Barbie. Mais j'aurais tendance à vous conseiller de regarder ce soir un film pas tout jeune. Oui, ça date de 1958. Oui, voilà. Si, ça s'appelle Ascenseur pour l'échafaud. Film policier de Louis Malle avec Jeanne Moreau, Maurice René et évidemment la musique signée Miles Davis. Dois-je vous rappeler le thème du film? Ça raconte un plan parfait imaginé par un ancien militaire pour assassiner le mari de sa maîtresse avant qu'un banal accident ne fasse tout basculer.
3: Je t'aime. Je t'aime. Oh, je t'aime. Et si je n'entendais pas ta voix, je serais perdu dans un pays de silence.
4: Quand tout sera fini, tu prendras ta grosse voiture, tu t'arrêteras en face, je monterai à côté de toi et nous serons libres.
2: Donc je vous conseille, voilà, c'est un choix tout à fait arbitraire, je vous conseille de regarder ce soir Arte qui propose le film de Louis Malle, Ascenseur pour l'échafaud.
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0: Bonjour à toutes et à tous, voici votre flash d'info de la Provence Verte sur Radio Couleur Sud pour ce lundi 25 mai 2026. On commence avec la météo, encore une magnifique journée ensoleillée sur la Provence Verte avec jusqu'à 29 degrés attendus cet après-midi. Le vent de sud restera faible. Demain mardi matin, le soleil dominera encore avec des températures minimales autour de 19 degrés au-dessus des normales de saison. Attention également, le Var est placé en risque élevé concernant les pollens de graminées. À la une, un gendarme du peloton motocycliste de Saint-Maximin a été blessé samedi lors d'un refus d'obtempérer à Rougier. Les faits se sont produits pendant une mission de surveillance des massifs forestiers. Le conducteur d'un quad circulant sur une voie interdite a pris la fuite et a blessé le militaire. Le préfet du Var a apporté son soutien aux forces de l'ordre et condamné des comportements jugés particulièrement dangereux. À Nance-les-Pins, les bénévoles du comité communal Feu de forêt poursuivent leur préparation avant l'été. Aux côtés des pompiers et du CCFF de Rougier, ils ont participé à un exercice grandeur nature simulant un départ de feu et une intervention de secours, une manière de renforcer la coordination avant la saison à risque des incendies. Sécurité routière maintenant, les policiers ont relevé un très grand excès de vitesse entre Draguignan et Trans-en-Provence. Un motard a été contrôlé à 171 km/h au lieu de 50. Un automobiliste circulait également à plus de 100 km/h sous l'emprise d'alcool et de stupéfiants. Les véhicules ont été placés en fourrière et les permis retirés. Et puis à Brignoles aujourd'hui, Couleur Sud organise la fête de la nature au fond de Bardel avec balades botaniques, ateliers nature et animations gratuites autour de la biodiversité méditerranéenne. Très belle journée à tous sur Radio Couleur Sud.
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Une nuit d'hiver, la police reçoit un appel. Un cambriolage est signalé dans un camping désert à Bredang, aux abords de Stockholm. Quand les agents pénètrent dans la caravane d'où provient de la lumière, ils découvrent l'indicible. Le sang recouvre les murs, le sol et chaque objet. Une hache et un corps réduit en morceaux. Et dans la pièce voisine, un adolescent endormi, la tête posée sur un bras sectionné. Le garçon s'appelle Hugo Sand, 17 ans. Il est le fils d'un écrivain célèbre. Il souffre d'un rare trouble du sommeil, un somnambulisme qui se déclenche au cœur de ses cauchemars. Coupable ou simple témoin, il ne se souvient de rien. Appelé à diriger l'enquête, Juna Lina sollicite l'aide de son ami Eric Maria Bark, hypnotiseur. Ensemble, ils tenteront de faire ressurgir la vérité enfouie dans les méandres des terreurs nocturnes. Mais ce qu'ils vont réveiller dépasse l'entendement. Le Somnambule, c'est le roman de l'ombre et du vertige. Il explore la frontière mouvante entre le rêve et la violence, la culpabilité et l'oubli. Le Somnambule de Lars Kepler est paru chez Actes Sud.

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3: Bonjour à tous. Aujourd'hui, dans l'actualité objets connectés, Apple préparerait un drôle d'objet connecté à porter autour du cou. Cupertino travaillerait sur un pendentif équipé d'une caméra conçue pour fonctionner en tandem avec l'iPhone. Un accessoire qui rappelle le défunt Human Olpin, avec une philosophie radicalement différente. Un bijou technologique signé Apple. L'idée paraît farfelue et pourtant les informations se multiplient. Selon Mark Gurman, journaliste, les équipes d'Apple plongent actuellement sur un petit disque à porter autour du cou ou clipsé sur un vêtement. Le format rappelle celui d'un AirTag, mais la comparaison s'arrête véritablement ici. L'objet embarquerait une caméra, des microphones et possiblement un haut-parleur. Par contre, ni écran, ni projecteur au programme. Apple ne cherche pas à inventer un nouveau smartphone. Le pendentif reposerait sur une puce modeste, comparable à celle des AirPods, incapable donc de traiter seul des flux de données visuelles et sonores. Tout le travail le plus lourd serait déporté sur le processeur de l'iPhone, qui devra rester à proximité en permanence. Annonce. La caméra embarquée fournirait un contexte visuel à Siri. Regarder un monument, poser une question dessus, scanner un produit en magasin pour obtenir des détails ou encore identifier un plat au restaurant. Le pendentif capte, l'iPhone analyse, puis la réponse se dévoile dans vos AirPods. Le tout reposerait sur une version profondément remaniée de Siri. Elle serait pensée pour que l'assistant vocal devienne un véritable compagnon visuel. Il est donc difficile de ne pas penser au Human Olpin en découvrant ce projet. Le petit boîtier à épingler sur la poitrine devrait révolutionner notre rapport au smartphone. Mais depuis, il a bel et bien fini à la poubelle. Apple semble avoir retenu la leçon là où Human voulait remplacer le téléphone. Cupertino veut simplement l'augmenter. Vous n'avez de forfait mensuel supplémentaire, de nouvel écosystème à apprivoiser. Le pendentif viendrait se greffer naturellement sur un environnement que des centaines de millions de personnes utilisent déjà au quotidien. Le pendentif ne serait pas le seul en préparation. Apple travaillerait également en parallèle sur des lunettes connectées avec une présentation possible d'ici la fin de cette année ou au tout début de l'année 2027 et une commercialisation dans la foulée. On se retrouve très vite avec d'autres objets connectés à découvrir.
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Bienvenue dans l'alphabet en chanson aujourd'hui B comme Alain Bachung. Il boxe sans conteste dans la catégorie des artistes qui aiment que les mots s'entrechoquent, que les idées fusent à la vitesse de la lumière et que les mélodies filent en terrain inconnu. D'origine alsacienne, sa famille pose ses valises dans la capitale au début de la guerre. Alain vient lui au monde le 1er décembre 1947. Il passe son enfance, l'oreille collée au poste de radio, et nourrit en cachette des envies d'écriture et d'évasion. Son heure arrive à la fin des 60s lorsqu'il commence à chanter avec un groupe de hillbilly. Il monte ensuite sur scène lors de concerts organisés dans des bases militaires américaines, jusqu'au jour où un producteur lui offre la chance d'enregistrer son premier disque. Le public n'est pas au rendez-vous et la critique boude ce nouveau venu. Dans l'ombre, il affûte ses munitions et s'installe à partir des années 80 en tête des meilleurs auteurs français. En 1993, l'auteur de Madame Rêve reçoit les honneurs des professionnels de la profession. Il décroche une victoire de la musique comme interprète masculin et une autre pour le clip d'Osez Joséphine. Voici Alain Bachung, Ma petite entreprise.

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1: Et bien voilà, on est arrivé à la fin de ces proventinales. J'espère que vous avez passé une bonne fin de matinée avec moi. Je vous retrouve demain matin dans la radio, sur Radio Couleur Sud, la radio de la Provence Verte. Je vous souhaite une très très bonne après-midi. À demain.

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2: Bonjour à tous, aujourd'hui, gros plan sur Bella Hadid. Isabella Bella Hadid voit le jour en octobre 1996 en Californie. Issue d'une famille aisée, elle n'est autre que la fille de la star de la télévision américaine Yolanda Hadid et du promoteur immobilier multimillionnaire Mohamed Hadid. La jeune femme grandit dans un ranch à Santa Barbara avant de déménager non loin de Malibu où sa mère, ancien mannequin, devient une star de l'émission de télé-réalité House of Beverly Hills en 2012. Si Yolanda adore être devant la caméra, elle tente de préserver ses enfants. De son côté, Isabella se passionne pour l'équitation et espère même se présenter aux Jeux Olympiques. On rêve de participer aux JO de Rio en 2016 et stopper net lorsqu'on lui diagnostique la maladie de Lyme en 2015. La belle n'a pas à se soucier de son avenir car avec son physique de rêve, elle ne tarde pas à attirer les regards des agences de mannequinat. À l'automne 2014, elle se fait remarquer par l'agence AMG qui lui signe son premier contrat et lui permet de faire ses premiers pas de mannequin. La belle abandonne ses études dans la photographie, même si elle souhaite vouloir reprendre ses études un jour. Elle défile pour les plus grandes marques au monde. Au début de l'année 2016, elle est élue mannequin de l'année, très proche de la famille Kardashian. Elle apparaît de temps à autre dans leur émission. Côté cœur, Bella Hadid est en couple depuis avril 2015 avec le chanteur The Weeknd. En novembre 2016, ils se séparent. Après des retrouvailles, ils se séparent de nouveau en août 2019. En janvier 2026, elle se sépare d'Adán Buñuelos. Après 2 ans d'amour, on se retrouve très vite avec d'autres infos. 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
1: Bonjour à tous, dans l'actualité musicale du jour, Drake dévoile simultanément 3 nouveaux albums titanesques. On peut le dire, ce sont des sorties événements. Il y a quelques jours, 3 sorties en une seule journée pour Drake. Il ne s'agit pas de 3 titres, mais bel et bien de 3 nouveaux albums livrés en même temps. Drake a vu les choses en grand, alors que les adeptes de la star du rap outre-Atlantique étaient impatients de découvrir Iceman, son 9e album studio, dont la sortie était annoncée depuis l'année 2024. 2 opus supplémentaires ont été révélés à la surprise générale dans la nuit du 14 au 15 mai dernier. Avec ce projet colossal qui totalise donc 43 nouveaux morceaux, l'interprète Drake continue d'asseoir sa domination sur la sphère pop-rap, notamment depuis le clash qu'il a opposé à Kendrick Lamar. Comme si ce tourbillon de nouveautés ne suffisait déjà pas à lui-même, Drake a voulu offrir à ses fans de nombreux featuring avec des invités de prestige. Les grands noms s'enchaînent, dont ce qui pourrait bien être le virage le plus important de la carrière de l'artiste Drake. On se retrouve très vite avec d'autres actualités musicales. 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

Creep. C'est une chanson du groupe britannique de rock Radiohead, écrite par le chanteur Thom Yorke. Creep a été le premier single de Radiohead, sorti en 1992, et est apparu plus tard sur leur premier album, Pablo Honey. Ce titre n'est devenu un succès mondial qu'après sa réédition en 1993, et il rencontre au départ peu de succès au Royaume-Uni, mais décolle aux États-Unis. Thom Yorke aurait écrit cette chanson alors qu'il était étudiant, étant tombé amoureux d'une jolie fille, inaccessible, car d'un milieu social bien au-dessus du sien, il l'aurait suivie sans espoir pendant quelques jours sans oser l'aborder, y compris dans les quartiers huppés où il sentait sa présence complètement déplacée. La thématique abordée est donc celle d'un jeune homme qui se sent à part et qui a l'impression d'être amoureux sans espoir d'être aimé en retour. Comme on peut l'imaginer, cette thématique a évidemment joué un rôle important dans la popularité du titre. Toutefois, Radiohead a toujours entretenu un rapport compliqué avec cette chanson et a même totalement cessé de la jouer en tournée durant les années 2000, en dehors d'une interprétation offerte au public du Festival de Reading en août 2009. Il faudra attendre 7 années supplémentaires et le passage de la tournée mondiale 2011-2012 pour que le groupe d'Oxford égrène à nouveau les 4 accords de son vieux tube. La reprise proposée est celle interprétée par Hayley Reinhart.

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2: Bonjour à tous, aujourd'hui gros plan sur Bella Hadid. Isabella Bella Hadid voit le jour en octobre 1996 en Californie. Issue d'une famille aisée, elle n'est autre que la fille de la star de la télévision américaine Yolanda Hadid et du promoteur immobilier multimillionnaire Mohamed Hadid. La jeune femme grandit dans un ranch à Santa Barbara avant de déménager non loin de Malibu où sa mère, ancien mannequin, devient une star de l'émission de télé-réalité House of Beverly Hills en 2012. Si Yolanda adore être devant la caméra, elle tente de préserver ses enfants. De son côté, Isabella se passionne pour l'équitation et espère même se présenter aux Jeux Olympiques. On rêve de participer aux JO de Rio en 2016 et stopper net lorsqu'on lui diagnostique la maladie de Lyme en 2015. La belle n'a pas à se soucier de son avenir car avec son physique de rêve, elle ne tarde pas à attirer les regards des agences de mannequinat. À l'automne 2014, elle se fait remarquer par l'agence AMG qui lui signe son premier contrat et lui permet de faire ses premiers pas de mannequin. La belle abandonne ses études dans la photographie, même si elle souhaite vouloir reprendre ses études un jour. Elle défile pour les plus grandes marques au monde. Au début de l'année 2016, elle est élue mannequin de l'année, très proche de la famille Kardashian. Elle apparaît de temps à autre dans leur émission. Côté cœur, Bella Hadid est en couple depuis avril 2015 avec le chanteur The Weeknd. En novembre 2016, ils se séparent. Après des retrouvailles, ils se séparent de nouveau en août 2019. En janvier 2026, elle se sépare d'Adán Buñuelos. Après 2 ans d'amour, on se retrouve très vite avec d'autres infos. 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
1: Bonjour, demain mardi à Cotignac, c'est sur le cours Gambetta et la place Joseph Sigaud de 8h à 13h que vous attendront les produits frais et locaux, les textiles, les vins, les traiteurs et les artisans. Découvrez les produits du terroir et l'artisanat local au marché de Tourve, cours de la République de 7h30 à 12h30. Enfin, flânez sur les étals du marché de Garéoul et dégustez les saveurs de la Provence Verte dans le centre-ville de 7h30 à 12h30. Mon conseil du jour, prenez le temps de discuter avec les producteurs, ils vous parleront avec passion de leurs produits et vous donneront des conseils de préparation. Bonne balade sur les marchés de la Provence.

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bonjour, bonjour, Denis, heureux de vous accueillir au son de la trompette, pas n'importe laquelle, celle de Monsieur Jean-Claude Borelli, avec ce premier grand succès pour lui en 1975 après sa rencontre avec Paul de Senneville, et ce titre qui est d'ailleurs la musique du film Un linceul n'a pas de poche, et qui le mène à la première place des hit-parades pendant 4 mois dans plusieurs pays d'Europe et 5 millions d'albums vendus dans le monde. En 76 suivra un autre grand succès, le Concerto de la mer et une trompette d'or qui se balade toujours un petit peu partout pour monsieur Jean-Claude Borelli, qui ouvre donc notre rendez-vous R240, petite addition, vous le savez, des succès et souvenirs des années 70, 80 et 90 du siècle passé. Évidemment. Alors, après ce grand succès des années 70, peut-être un titre un peu plus oublié des années 80, même si l'album est quand même disque d'or avec 300 000 exemplaires vendus. C'était en 1987 l'album qui s'appelle Univers de William Scheller avec un texte écrit par Bernard Lavilliers sur la chanson Guernesey, mais c'est le Nouveau Monde que je vous propose d'écrire, extrait donc de ce 7e album studio de William Scheller, qui est le premier sur lequel il a eu toute liberté pour concevoir en fait cet album. Et il y a mêlé musique savante, chansons populaires et un petit peu de grande musique sur ce Nouveau Monde. William Scheller, 1987. Et puis nous partirons avec l'année 1993, In the Death Car, ensuite avec Iggy Pop.

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0: C'est en 1993 que sort ce titre In the Death Car, chanson du générique du film d'Emir Kusturica, Arizona Dream. C'est Iggy Pop qui écrit le texte et qui l'interprète avec cette voix lugubre sur une musique qui malheureusement est plagiée. Et oui, il s'agit de Solène Zara, une chanson corse écrite après-guerre et rendue célèbre, entre autres notamment par Enrico Macias en 1967, mais déjà en 1962 par Dominique Marfisi. Et d'ailleurs, c'est à cause de cette version de Dominique Marfisi qu'il y a eu une interdiction de diffusion peu après donc la sortie, à cause d'une procédure juridique par le fils de Dominique, Philippe Marfisi, collaborateur alors de Patrick Sébastien. Finalement, il y aura un accord en 2002 et la chanson est autorisée. In the Death Car, donc à l'instant, Iggy Pop pour ce film d'Emir Kusturica et donc pour 1993. Première sortie pour le film donc de ce titre. Voilà, c'est ainsi que l'on referme la première partie de R240. Pour la deuxième, eh bien, on va commencer par un petit chèque, ça fait toujours du bien.
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premier succès de Cheikh après son arrivée en France. Cheikh Abdul Hamad est né en fait en Malaisie et il participe là-bas à un concours de chant à Singapour. Il arrive premier parmi 500 candidats et chante dans les cabarets, le répertoire de Tom Jones ou d'Elvis Presley. Et un jour où deux stripteaseuses anglaises se produisent dans le même cabaret, l'entendent chanter et c'est elle qui lui offre le billet d'avion pour l'Europe afin qu'il puisse y tenter sa chance. Pardon. Il arrive à Paris sans parler un mot de français, mais c'est Orlando, le fameux Orlando, le frère de Dalida, qui l'engage immédiatement. Il crée donc cette chanson, Tu sais, je t'aime, you know, I love you. On est en 1976 et il passe dans l'émission de Michel Drucker, qui était l'après-midi, le dimanche, les rendez-vous du dimanche. Dès le lendemain, 40 000 exemplaires du disque sont vendus. Il enregistre après en italien et c'est encore un énorme succès. Des tubes qui s'enchaînent dans les années 70. Il est décoré et par la Malaisie, hein, qui le fait dato, c'est la même chose que Sir à peu près en Angleterre. Il est également décoré en France. Il retourne en Malaisie par la suite pour vivre et puis à cause du régime, il est obligé de s'exiler, mais cette fois-ci vers les États-Unis. Voilà, en gros, hein, pour dire quelques mots sur Cheikh et ce succès. Tu sais, je t'aime en 1976. 10 ans plus tard, on retrouve Jean-Louis Aubert qui vient d'éclater hein, du groupe Téléphone avec des problèmes d'entente. Voilà, on raconte qu'il y a eu des histoires à tour de rôle avec Corinne du groupe. Mais en tout cas, en 1986, Jean-Louis Aubert et Richard Kolinka forment Aubert & Co. et enregistrent un premier succès, Juste une illusion. Eh oui!

Ah ben, je vous parlais d'Orlando tout à l'heure avec Cheikh, et c'est encore à lui que Hélène Segarra doit sa carrière. Premier gros succès d'Hélène Segarra en 1996, Je vous aime, adieu. Son deuxième single et premier de son premier album, Cœur de verre. Succès donc en France et en Belgique avant même qu'elle ne devienne Esmeralda dans Notre-Dame de Paris en 1998. La chanson, eh bien, parle de son départ de la Côte d'Azur vers Paris, où elle vivait à l'époque. Voilà pour quelques petits mots donc sur Je vous aime adieu d'Hélène Segarra. On poursuit avec tout de suite les pistes de danse. Voilà, on va aller en boîte avec un succès dansant des années 70, un autre des années 80 et un dernier des années 90. On va commencer par la toute fin des années 70, grand succès disco avec Anita Ward, 1979, donc mai 1979 pour la sortie de ce Ring My Bell, qui à l'origine était écrit pour Stacy Letisseau, mais qui a signé chez un autre label, et on a donc demandé à Anita Ward de chanter ce titre, et ça deviendra son succès majeur, repris ensuite à de nombreuses reprises, normal pour une reprise, notamment Blondie, Annelie, Tori Amos, etc., etc. Ça, rien ne fait pas coup également pour ne citer que. Voici Anita Ward, Ring My Bell, donc 1979, et puis ensuite 1980.

cousin Mos, né de parents marocains, donc à Toulouse, dans le quartier populaire de Bagatelle. Au nom de la rose sera numéro 1 en France et en Belgique francophone durant plusieurs semaines, véritablement son plus gros succès. Sachez que Mos a en 2005 ouvert un salon de thé, une boîte de nuit en centre-ville de Toulouse, et qu'il s'y est produit d'ailleurs accompagné parfois de sa meilleure amie Lame. Voilà pour refermer donc nos titres des pistes de danse des années 70, 80 et 90. L'addition n'est pas terminée. On referme juste cette deuxième partie tout de suite avec, allez, le tout début des années 70. L'album est sorti en 1969, succès en France en 1970 pour It's Five O'Clock. C'est d'ailleurs le titre de l'album de The Aphrodite Child. Peut-être était-il inspiré par Il est 5h, Paris s'éveille de Jacques Dutronc. Vangelis, Demis Roussos et Lucas Sideras, évidemment, pour former ce groupe The Aphrodite Child. Voici It's Five O'Clock.

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1: Et les dernières lignes de notre addition de cette semaine, ça sera tout d'abord avec l'année 1981 et Diane Tell, Si j'étais un homme. Une chanson écrite dans le cadre de sa participation au Festival de la chanson française de Spa en Belgique en 1980, où elle représentait le Canada. Malgré un bon accueil, elle a été éliminée et un petit peu de mal quand même à se faire connaître, malgré une participation à plusieurs émissions télé au printemps 81. Mais c'est surtout Max Guazzini, alors patron de la toute jeune énergie, qui craque sur le disque au printemps 1982 et la diffuse à maximum. Juste après Diane Tell et cet excellent souvenir, notre reprise, qui sera une reprise en 1976 d'un titre original de 1955 par Julio Iglesias. Merci.

Iglesias qui signe donc en 1976 l'une des innombrables reprises de ce succès éternel, Historia de Anamo, 1955, pour la création de cette chanson de type boléro. Elle fait partie de la bande-son d'un film mexicain en 1956, ce qui contribue certainement à la populariser. Des reprises, donc, je vous l'ai dit, en espagnol, mais aussi en français, en anglais. Il y a eu Dalida, il y a eu Gloria Lasso, il y a eu Luis Mariano, il y a eu donc Julio Iglesias, Angelica Maria, Nana Mouskouri, qui vous dire encore plein d'autres noms, Luz Casal, Luis Miguel, Danny Briand, évidemment, même Agnès Jaoui ou Laetitia Casta dans le film Visage de Tai Ming Liang. Voilà pour ce titre et cette reprise, Historia de Anamor, par Julio Iglesias, donc en 1976. On se quitte avec un oublié de l'année 1991, un démarrage difficile, en tout cas pour ce titre qui est quand même devenu un classique de la musique pop, premier extrait du premier album de Bevel Craven et vraisemblablement le plus grand succès de la chanteuse britannique, Promise Me. Et moi je vous dis au revoir.

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1: Et nous revoilà une fois de plus. Salut à tous, les amis.
2: Et
1: mais, oh là là, mais comment ça me fait plaisir de vous retrouver.
2: Ah mais nous aussi. Ah,
1: j'espère que c'est réciproque en tout cas, hein, pour vous Laurence Roati.
2: Ah mais très très très beaucoup Monsieur Carlito.
1: Je suis en beaucoup, c'est gentil.
2: Mais très très beaucoup.
1: C'est très gentil. Comment ça va Lolotte?
2: Mais ça va très très bien et vous? Mais je suis avec vous donc tout va bien.
1: Eh ben on va jouer avec vous tout
2: ah,
1: à
2: oui.
1: l'heure. C'est quoi que vous allez nous proposer?
2: Ah, je vous propose de rester jusqu'à la fin de l'émission pour le savoir.
1: Oh là là, elle tease. Bien.
3: Ah oui.
1: Jérôme est là, bonjour Jérôme.
3: Bonjour.
1: Comment est-ce que t'as dans la casa?
3: Mais moi je voulais pas venir et puis bon.
1: Bah écoutez, vous êtes là, vous allez rester avec nous.
3: Mais au moins pour celle-là déjà.
1: Vous allez nous poser une question colle tout
3: oui,
1: à l'heure.
3: Oui, voilà.
1: Il va falloir réfléchir un petit peu.
3: Oh oui.
1: Ok. Virginie Bourdin là, bonjour Nini.
4: Bonjour Carlito.
3: Oh, mon Nini.
1: Mon Nini. Ça va?
4: Ça va super.
1: Avec vous Virginie, ce sera la machine à café.
4: Bien sûr.
1: Avec quelques petites infos que vous allez pouvoir sortir au boulot à l'occasion de la pause. Puisqu'on va parler de quoi dans cette machine à café tout à l'heure?
4: Ah là là Carlito, aujourd'hui nous allons parler de cinéma.
1: Ah, le septième art.
3: Le premier qui me parle de l'appartement de James Bond.
1: Il ah oui, en prend une. Il y a quelques émissions, on avait quand même bien déliré
3: on
1: sur,
3: l'a eu,
1: là-dessus. Thierry Alonso est là, bonjour Titi.
5: Bonjour.
1: Oh là là, mais ça me fait plaisir de vous retrouver à vous
5: ben
1: aussi.
5: Oui, moi aussi, ça me fait très très plaisir.
1: Bon, vous avez bonne mine, hein.
5: Merci.
1: Oh. Ça se voit que vous, vous bossez du côté du bassin d'Arcachon.
5: Ah ouais,
1: vous
5: oui,
1: êtes bronzé.
5: Je prends de l'iode.
1: Ah oui, mais oui, mais ça vous
5: ben
1: fait
5: oui.
1: du bien. Ça vous
5: ben
1: fait
5: ben
1: du bien.
5: Oui.
1: Avec vous, il y aura peut-être une blague à Titi. Je sais ah. pas, peut-être, on ne sait pas, on verra. En tout
3: ah
1: cas,
3: oui.
1: il y aura votre double.
3: Il a dit des blagues.
5: Ouais, ouais.
1: Le grand sphinx.
5: Le grand sphinx. Oui,
1: voilà,
5: oui,
1: on
5: oui.
1: va réfléchir avec vous.
5: On est en connection.
1: En connection. En connection, mais vous êtes bilingue.
5: Yes, of course.
1: Oh, it's magnifique. Yann Morel est là. Bonjour Yann.
6: Bonjour.
1: Comment va? Bien?
6: Oui. Oui, ça va bien.
1: Oh là là, mais vous avez la banane.
6: Oui, je sais pas pourquoi.
1: Ah ben, je sais pas, mais vous avez l'air heureux.
6: Oui,
2: eh bien, la drogue, les amis.
1: Ah
2: la
1: oui,
2: drogue.
1: C'est ça, c'est la drogue qui fait
2: non.
1: ça, quoi.
2: Ah non,
1: non, non, ne prenez pas de drogue, s'il vous plaît.
6: Non, non,
5: c'est parce que,
6: non,
5: nous
6: parce que ça fait mal aux joues.
1: Ah oui, mais vous êtes pas. Enfin, vous pouvez sourire.
6: Oui.
1: Mais il n'y a pas de télé. Mais ah c'est bon vrai qu'à la radio, il faut sourire aussi, c'est
6: oui,
1: bien.
6: Ça
1: c'est bien. Ouais, c'est... Ouais, vous avez l'air d'un con. Avec vous, Yann, on aura droit à une petite fable.
6: Oui.
1: Le corbeau et un truc comme ça.
6: C'est ça, et la tortue. Et
1: vous faites comme vous voulez. Vous faites que
6: le corbeau et la tortue.
5: C'est le lièvre et la tortue.
1: Ah, c'est le lièvre et la tortue, ok.
6: Mais oui, c'était presque le corbeau.
3: Le corbeau et la tortue, c'est un medley.
1: Non, mais parce que Yann, il fait ce qu'il veut. C'est,
6: ah,
1: il
6: oui,
1: est créateur.
6: Oui.
1: C'est,
6: tout à fait, ce sont des réinterprétations.
1: C'est un auteur, c'est un comédien. Il laisse libre à son imagination.
2: Oui, mais tu t'es trompé.
1: Comment ça, je me suis trompé?
2: C'est tout.
3: Mais t'as dit corbeau.
2: C'est pas grave, t'as dit corbeau.
3: T'as dit corbeau.
1: Ok, vous m'en voulez alors.
2: Non, moi, j'ai rien dit.
1: Merci Lolotte, vous passerez dans mon bureau. On va démarrer avec une tournée de bagues. Blague.
2: Oh,
1: oh ça va, c'est la première.
2: Là par oh contre j'ai entendu.
3: Alors
1: ah là là.
3: Il faut dire qu'on fête l'anniversaire de Carlito aujourd'hui.
2: Oui
1: non,
2: c'est vrai.
1: Bah, et Virginie.
3: Et soyez indulgents.
2: Et demain celui de Virginie.
1: Et demain Virginie.
3: Voilà, s'il y a, des fautes
2: oh
3: de français ou des trucs bizarres. C'est normal.
1: Non, non,
2: on
1: non,
2: a le
1: tout
2: droit.
1: Va bien.
2: Aujourd'hui,
1: tout va bien.
2: On a le droit. Aujourd'hui,
1: tout
2: on a un totem.
3: Bon, c'est gentil. Alors, je commence. Oui. Alors,
1: allez-y.
3: C'est un mec, il est bourré, mais il est complètement bourré. Il sonne à la porte à 4h du matin, tu vois. Il sonne à la porte, puis le mec, bon, il y a un mec qui lui ouvre. Et il fait, qu'est-ce que tu veux, toi? Et le mec bourré, il fait, il faut que tu viennes me pousser. Et le mec, il fait, non, mais ça va pas. Attends, d'abord, un, je te connais pas. Deux, tu me réveilles, il est 4h du matin. Alors, t'oublies, ok? Il lui claque la porte, tu vois. Et puis on part se coucher, puis sa femme elle lui dit mais chérie quand même, t'aurais pu aller le pousser parce que ça t'est déjà arrivé toi de tomber en panne et puis t'aurais aimé que quelqu'un t'aide. Oh putain le mec il a des remords tu vois, bon il met son jogging caché, il sort, il ouvre la porte, et, ouais bon t'es où, je vais te pousser, t'es où? Et le mec il fait là sur la balançoire.
1: Oh je valide, elle est trop bien. Au suivant Lolotte.
5: Alors
1: non.
5: C'est un mec.
1: Ah Yann, voilà, vous êtes chaud.
2: Oh, Yann,
1: oh, pop.
2: Et moi pourtant que tu avais une blague.
1: Bah écoutez, pour
5: désolé.
1: La prochaine, et
5: je suis vraiment
1: Lolotte, gardez-la pour tout à l'heure. Allez-y Yann.
5: C'est un mec qui rentre chez lui et qui trouve sa femme toute nue sur le lit. Alors bon, le mec il se dit que ça sent l'embrouille quoi. Donc il cherche dans les placards et tout. Et puis là, sous le lit, il trouve un mec à poil aussi. Il regarde sa femme, il fait, tu peux me dire Hein, chérie, tu peux me dire ce que fait ce mec sous le lit? Hein, tu peux me dire ce qu'il fait sous le lit? Enfin, bref, et bah, sous le lit, je sais pas, mais sur le lit, des merveilles.
2: Oh merci, non, Yann. Elle assume, quoi.
1: Allez bien. Ouais. Yann, on vous retrouve dans un instant avec une petite fable. À tout de suite.
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1: Merci d'être avec nous dans votre radio Les Affreux Jojo. On est ensemble pour vous accompagner au bureau. Tiens, ça résonne un petit peu. On va demander à la technique de baisser le retour parce qu'on a quand même un peu. Ça faisait un peu. Ouh.
2: On est bon. Ouais, ouais. Ah, quand il faut y aller, on y va. Mais pour le retour.
1: Ok. Yann Morel, maintenant c'est à vous pour une petite fable.
3: Tout à fait, merci Carlito.
1: Eh ben écoutez, il n'y a pas...
2: Attention.
1: Attention quoi?
2: Attention.
1: Attention quoi?
4: Top.
2: Mais il n'y a pas un truc?
1: Ah bah ça dépend. Est-ce que vous voulez un jingle?
4: Oui.
1: Est-ce que vous voulez un nouveau jingle?
3: Allez oui. Moi je suis curieux.
1: Pour une fable? Alors je vais vous mettre ceci.
4: Oui, mais si on en a tous un.
1: Oh. Ça s'appelle Au paradis des fées. Voilà, c'est pour Yann Morel, c'est pour le lancer.
5: La fable de Yann Morel.
1: Mélodie.
4: C'est long, hein?
1: Non, mais allez-y, Yann.
3: C'est très fort, quand même.
1: Allez-y, allez-y, Yann. Je vous en prie.
3: Rien ne sert de courir, il faut partir à point. Le lièvre et la tortue en sont un témoignage. Ami lièvre, je te parie que j'arriverai à l'autre bout de la carrière avant toi.
6: Ouh! C'est à moi que tu parles, hein? Hein? C'est à moi que tu parles? T'as pété les plombs, ma vieille? Hein? Hein? Je sais pas à quoi tu tournes, mais faut que t'arrêtes, hein? T'es en plein délire, là, ma vieille!
3: Peut-être ben que oui, peut-être ben que non! Mais je tiens tout de même le pari!
6: Ouh! Ma foi, tu sembles avoir perdu la raison! Mais il ne sera pas dit que Maître Lièvre aura refusé une course contre Mamie Tortue! Pari tenu! Et le départ fut donné. La tortue partit comme un V2. Un V2 très très fatigué. Le lièvre, quant à lui, sûr de sa parfaite victoire, commença par se taper un bon gueuleton d'herbe bien grasse.
3: La tortue n'était qu'à deux pas. Un et demi en vérité, mais on ne va pas pinailler pour si peu. Alors que le lièvre se repoudrait le nez, la tortue était toute à sa course, transpirant à grosses gouttes. La voyant à peine à trois pas devant lui, il se dit qu'il avait le temps de faire quatre ou cinq niveaux de Candy Crush. Son adversaire était si lente qu'il ne la voyait qu'à deux pas. Oui, je sais, elle était à trois pas tout à l'heure, mais dites-vous bien qu'il s'agit ici du point de vue d'un lièvre cocaïnomane. Donc, voilà. Donc, loin d'être inquiété, il fit une petite sieste. Tant et si bien qu'à son réveil, Dame Tortue n'était plus qu'à un demi-pas de la victoire. Monsieur Lièvre se...
1: Monsieur qui
3: Je sais pas pourquoi le lièvre sort pas.
1: Écoutez, c'est pas grave. Des envies peut-être en ce moment.
2: Il a un totem d'immunité.
1: Et c'est irrévocable.
2: Il a le droit, lui.
1: Monsieur Lièvre.
2: Alors les lèvres.

0: On en est où au niveau des lèvres?
1: Alors, le lèvre a donc dépassé le mètre. Mm-hmm. Non, pardon. Monsieur Lièvre se repoudra le nez et partit comme un V2. Mais un V2 du genre vénère et bien véloce. Mais rien n'y fit. La tortue, bien qu'au bout de sa vie par l'effort harassé, franchit la ligne d'arrivée, la première. De peu, photo finish faisant foi, mais première tout de même. Dans son élan, Monsieur Lièvre dépassa de loin Madame Tortue et finit sa course dans un platane. Triomphante, celle-ci lui lança. « Eh bien, n'avais-je pas raison ? De quoi vous sert votre vitesse ? Moi, l'emporter ? Et que serait-ce si vous portiez une maison ?» Cela sonna bien sûr le glas de la carrière du Lièvre au sein de l'équipe nationale de course à pied pour cause de blessures et de tests positifs aux produits dopants. Moralité, ben, faut pas jouer au coin avec les tortues. Vous voilà prévenus.
2: Ah, et ben voilà, merci, on vous applaudit très fort. Ah ben. Eh ben, c'était pas mal, Yann.
1: C'était difficile.
2: Et tout ça, vous l'écrivez la nuit, donc du coup.
1: Oui, que la nuit. Je
2: n'ai que la nuit, par contre.
0: C'est
2: vous,
0: le petit Jésus qui l'a puni parce qu'il est arrivé en retard.
2: Ah oui, là, il y a
0: donc... pas...
2: Hop, écoute, attention.
3: Hé, hey, les infos de Jojo, c'est l'heure de la blague à Titi.
2: C'est mythique. C'est quelque chose qui n'existe nulle part ailleurs. Ça nous appartient à nous, c'est à nous. C'est notre Titi à nous.
0: C'est ça.
2: C'est notre Titi qui va nous faire la blague à Titi. Vous êtes Yann.
1: En même temps, on le solde dans ce moment, donc n'hésitez pas.
2: Ah oui, oui,
1: si
2: prenez-en.
1: Notre Titi.
2: Oui, un carton acheté, deux cartons offerts.
0: Il est intransférable.
2: Ouais.
0: Il est intransférable, mon Titi.
2: Alors, mon Titi.
4: Alors, c'est une femme qui vient de raccrocher son téléphone et elle semble très énervée. Et son mari...
2: Mais quel acteur.
5: Qu'est-ce qu'on aime ça? On aime.
0: Arrêtez, je me rappelle plus du début.
5: Ouais. C'est une femme.
2: Elle
4: raccroche. Son mari est énervé.
0: Oui.
5: Non, elle semble énervée.
0: Bon, je vous résume.
4: Elle est énervée.
5: Ah oui, c'est ça. Ouais. Parce que j'ai écoutez-moi. Et elle fait quoi? Ça sonne à la porte ou elle décroche son téléphone?
4: Non, elle raccroche son téléphone.
5: Ah oui.
2: D'accord.
0: Oui.
4: Et son mari lui dit, mais qu'est-ce qui t'arrive, ma chérie? Avec qui tu parlais? Elle lui dit, ben, j'étais avec ma mère. Je crois bien qu'elle est devenue à moitié folle. Et son mari fait, ah bon, ben, elle va mieux alors.
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1: Merci d'être avec nous dans les affreux Jojo. On est ravis d'être avec vous parce que c'est vraiment un de nos plaisirs. En tout cas, nous, en tant qu'êtres humains, c'est se retrouver et passer une heure avec vous, vous raconter des blagues, vous poser quelques cols, avoir les blagues à Titi, les flashs de Yann Morel, les jeux de Lolotte qu'on retrouvera tout à l'heure, la machine à café. Et puis maintenant, on va retrouver quelqu'un qui n'est pas autour de cette table puisqu'il arrive de très très loin. Voyez-vous de qui je veux parler, les amis?
2: Aïe, aïe, aïe.
1: Le voici, le voilà.
3: Bruce Willis.
2: Il est grand, non?
1: Ouais, gros.
4: Le grand sphinx. Le grand sphinx.
5: À la voix de merde.
1: Malheureusement, si vous venez d'arriver dans cette émission, vous avez cru que le grand sphinx était, doré, magnifique. Écoutons-le. Écoutons surtout cette voix magnifique. Bonjour, grand sphinx.
6: Bonjour, les amis. Voilà.
1: Comment allez-vous?
6: Mais très très bien, vous avez l'air en forme aujourd'hui.
1: Oh, mais super, mais de toute façon.
7: Je sais pas si on a eu bien fait de le castrer, le sexe.
1: on est. Comment? Voilà. Vous arrivez de Khéops?
6: Oui, c'est ça, oui.
7: La litre 2?
1: Grand Sphinx, avec vous, à chaque fois, c'est soit une énigme, soit une petite question. On est sur quoi là-dessus?
6: On va faire des énigmes, mais des affreuses énigmes.
1: Ah, oulala, mais il se met à la page.
2: Oulala.
6: J'essaie de m'adapter.
7: Des affreuses énigmes rigolotes.
6: Voilà. Mais
1: d'accord.
7: Moi, c'est ce qu'on m'a dit.
2: La question, c'est sommes-nous prêts?
1: Oui, est-ce qu'on est prêts à ça?
6: Je pense pas.
7: Moi, perso, le Sphinx, non.
2: Alors,
7: j'ai jamais été prêt à ça.
2: Concentrons-nous.
1: Grand Sphinx, si vous voyez Thierry Alonso, vous pourrez lui passer le bonjour de notre prêtre. Frère.
7: Plus. Ah, oui, frère.
6: Ouais. On s'appelle souvent.
1: Alors allons-y, grand sphinx, on vous écoute, on est tout oui.
7: C'est la première.
1: Ouais.
6: Alors, qu'est-ce qui est vert, qu'est-ce se déplace sous la mer avec plein d'abeilles autour?
1: Alors, qu'est-ce qui est vert? J'ai compris
7: qu'est-ce
1: ça, moi.
7: Qu'est-ce qui est vert sous la mer et qui se déplace avec des abeilles autour?
1: Eh bien, des algues.
7: Des algues avec des abeilles sous la mer?
1: Mais bien sûr.
2: Des algues diabétiques.
1: Non.
3: Des algues extraterrestres. Non, des ruches extraterrestres.
1: Est-ce que c'est des algues, déjà, pour commencer?
7: Déjà des abeilles sous la mer.
1: Yann Morel, vous avez mis le doigt où il faut, je crois.
7: Oui.
6: C'est toujours lui qui se rapproche. Oui. Hein.
1: C'est toujours
7: c'est
1: Yann. Ça. Yann, vous êtes c'est vraiment trop fort.
7: Hein, qu'est-ce que t'as dit, toi?
2: Il a dit quoi?
3: J'ai dit
2: t'as mis le doigt où?
3: Oh, pardon.
2: Aïe. Qu'est-ce
7: que t'as dit, toi?
2: C'était quoi que t'as dit?
3: Moi, j'ai dit des ruches extraterrestres.
1: Et il y a un truc là-dessus.
7: Pourquoi des ruches extraterrestres?
1: Ben parce que le grand sphinx. Écoutez, le grand sphinx, oui. Ça se voit pas à la radio.
7: Non.
1: Mais il a, comment on dit, coquelé de la tête. Il a fait comme ça.
7: Dodeliné.
1: Dodeliné.
7: Ouais, les coquelinés, c'est, je sais pas.
1: C'est petits coqs.
7: C'est petits coqs.
1: C'est très bon à la poêle.
7: Qui tourne la tête comme ça.
1: Et donc, le grand sphinx, il a fait comme ça, il a fait. Est-ce que.
7: Alors, rappelez-nous l'énigme.
2: Oui, je pense que c'est important pour nos auditeurs de rappeler l'énigme.
7: Surtout quand t'es sorti.
1: On vous a vu sortir du studio.
2: Oh,
1: hein.
2: Ça va.
1: Ouais.
2: C'était maman. C'était maman qui l'appelait.
1: Allez-y, grand sphinx.
6: Donc, qu'est-ce qui est vert se déplace sous la mer avec plein d'abeilles autour?
1: Qu'est-ce qui est vert se déplace sous la mer avec plein d'abeilles autour?
3: Ah, c'est un sous-marin ruche.
2: Un chou. Joli. Oh, il est bien.
1: Oh, bien joué, Yann.
6: Un ruche.
1: Mais non, c'est pas vrai.
6: Si.
1: Mais
6: non,
1: c'est ça.
7: Bravo. Bravo.
1: Là, alors là, Yann. Alors là.
7: Et là.
2: Oh,
7: bravo.
2: Yann, il est branché, grand sphinx. Putain, c'est fou.
3: Oui, camarade.
1: Et Yann, vous êtes hyper connecté, quoi.
2: Mais grave.
7: Oui. Mais regarde, si tu regardes bien à la table, il y en a deux qui se droguent. Tu vois, nous on fait que boire en fait.
1: C'est ça.
7: Et on n'est plus à la page.
1: De l'eau.
7: Avec modération.
1: Grand Sphinx, on vous remercie.
6: Mais je vous en prie.
1: On espère que vous reviendrez.
7: Un chou marin rouge.
2: Un sous marin ruche.
6: Je reviendrai très bientôt vous voir.
1: Vous nous dites au revoir.
6: Oui. Allez, les amis, au revoir.
1: Bien, vous restez avec nous dans les affreux Jojo. On va retrouver dans un instant Virginie Bourdin et cette petite chronique que vous connaissez tous par cœur qui s'appelle
2: La machine à café.
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1: Vous êtes dans les affreux Jojo et on était il y a quelques instants avec le grand Sphinx qui nous a posé une petite énigme et maintenant bah, je vous propose de trouver Virginie Bourdin.
2: Virginie Bourdin.
3: Oui, c'est moi.
1: C'est vous. Et en plus, vous allez avoir deux jingles, vous.
3: Ah bon, demain
1: pour la... Bah oui, puisque c'est la machine à café maintenant.
4: Ah oui.
1: Et il semblerait que... En régie.
5: Oui.
1: On peut avoir un jingle pour la machine à café.
5: Bonne Gigi.
3: Café, non ?
1: Merci, parce que ça faisait longtemps qu'on n'avait pas eu.
4: Non, c'est bien, ça a été bien travaillé.
3: C'est sympa, ouais. La régie, merci.
1: Ah
3: bah.
1: Ouais.
3: C'est cool,
6: super,
3: hein.
6: On prend des RTT, on nous fait chier quand même.
1: Bravo, les mecs. Hein.
4: Et merci. Vous avez bien fait de le passer.
1: Virginie, on parle de cinéma.
4: Oui. De cinéma, oui.
1: Très bien.
5: Attention, je suis très fort.
1: Donc,
4: tout à fait.
1: Comment ça, vous êtes très fort ?
4: Mais c'est pas une question.
5: Pas en cinéma, mais je suis très fort.
1: D'accord.
4: En général.
1: On rappelle le concept de cette chronique. C'est la petite info qui fait que vous allez vous démarquer à la pause au bureau, vous allez à la machine à café et Virginie, elle va vous dire tout ce qu'il faut et vous allez pouvoir le ressortir.
4: Oui, pour paraître intelligent.
1: Oui.
4: Ou pour meubler un silence.
1: Ah oui, ça arrive, ça c'est compliqué entre deux collègues qui se connaissent pas. Ça va ?
4: Eh, tu savais que dans le... Et sinon,
5: tu sais qu'à ce propos, il y a ma femme, son chef, a supprimé la machine à café.
4: Oh mince.
5: Oui, parce qu'en fait, les employés avaient pris l'habitude. Donc ils embauchent à 8h15, donc ils arrivent à 8h30, normal, tu vois, un quart d'heure. Bon, et puis ils disent bonjour.
4: Et puis ils boivent un café.
5: Et puis après ils vont boire un café. Donc ils parlent de la machine à café de Nini. 10h15.
4: Bon. On reboit un café.
5: Le café est bu, on va fumer une cigarette. Ils embauchaient à 11h15. Et le chef, il a dit, ça peut pas durer comme ça. Il a gueulé.
4: Oh.
5: Bon.
4: Ouais, d'accord. Mais c'était pas à cause de ma machine à café. Hein.
5: Non,
4: mais
5: enfin, je lui ai donné.
4: C'était des feignasses. Tu as participé quand même.
6: Il a pensé à toi, du coup.
5: Je lui ai donné tes coordonnées, on verra bien.
1: C'était des feignasses, elle a dit.
4: Bah oui.
1: Mais oh là là, c'est vilain.
4: C'est vrai? Fonction publique.
1: C'est vrai, mais c'est vilain.
5: C'est des fonctionnaires. Je vois pas de quoi tu
4: parles.
5: Ça.
4: Mais c'est pas vrai. Hein.
3: On peut pas se priver des auditeurs fonctionnaires. Donc
1: non.
3: C'était pas vrai.
1: Non.
3: On le pense pas vraiment.
4: Donc aujourd'hui, vous voulez traîner avant d'embaucher.
1: Quel enchaînement.
4: Eh bien, vous pourrez parler par exemple de cinéma. Par exemple, alors le film Predator est devenu culte et avait parmi ses acteurs une particularité future quasiment unique dans l'histoire du cinéma. Deux de ses acteurs principaux allaient devenir plus tard gouverneurs d'un État américain.
3: Arnold.
5: Schwarzenegger.
1: Oui.
4: Et
5: comment il s'appelle le réalisateur? C'est pas Steven Spielberg.
1: Ça c'est son frère ou son cousin.
4: Excusez-moi. Alors il y a Charlie.
1: Excusez-moi.
3: Non, on peut faire une petite parenthèse parce que quand on a vu tous les films de Schwarzy, à quel moment on vote pour lui?
4: Pardon.
1: Mais on se base pas là-dessus en
4: mais
1: fait.
4: Non.
1: Le lot.
4: On se dit que qu'il va nous
3: mettre
4: tout.
3: Il y a les extraterrestres qui arrivent, il va les déglinguer.
5: Sérieux, elle a raison. Schwarzenegger, il a quoi? Il a Bac moins 8.
1: Non. On sait pas, mais en tout cas, il a œuvré pour. Il était gouverneur de
5: Californie.
4: Californie, merci.
1: Oui. Bah oui, mais
7: non. Alors, il faut pas croire. Je crois, au contraire, que c'est quelqu'un qui était très intelligent.
1: Oui.
7: Alors,
1: il a toujours eu des rôles un peu bourrin. Pardon, je suis désolé du mot.
7: C'était quand même Monsieur Univers.
6: Musclé.
7: Je veux dire, le mec.
4: De par son physique,
7: il était physiquement taillé pour les rôles de bourrin.
3: Je ne remets pas du tout en cause son intelligence, surtout s'il nous écoute.
1: On t'embrasse, on t'aime tes
3: soeurs. Moi je t'aime beaucoup, Schwarzy. Mais je dis juste qu'avec tous les films qu'il a fait, à quel moment moi je suis dans un bureau de vote et je me dis, je vais voter pour lui, il va être génial en tant que gouverneur.
1: Peut-être parce que t'es pas californienne.
5: Tu sais pas ce qu'il avait fait, François Hollande.
1: Moi j'ai vu.
5: Il y en a plein qui ont voté pour lui.
1: Aucun de ses films, François.
5: Et Sarkozy, 1m20. Tu sais pas ce qu'il a fait avant. Nicolas, machin.
3: C'est juste. Non,
5: oui.
3: Très bien.
1: Bien, Virginie, vous voyez, vous nous déclenchez des réactions très vives. Hein.
4: Je vois. Mais effectivement, il était intelligent, cela dit. Et, enfin, il l'est.
5: Oui, bon, c'est qui le second?
4: Et alors, donc, lui, c'était Californie. Et le second, c'est Jess Ventura.
5: Le cousin de
1: Lino. Lino Ventura.
4: Alors, c'est un ancien.
1: La Ventura. Ouais, d'accord.
4: Alors lui, c'est un ancien catcheur professionnel.
5: Et voilà.
4: Et il est devenu gouverneur du Minnesota. D'accord.
5: Bien. Bien. Alors, aux États-Unis, les mecs, ils votent pour des mecs qui ont fait Predator, Terminator et compagnie. Oui. Et machin. Et nous, on vote pour des mecs qui sortent de l'ENA.
3: En voilà. Fait, ils votent quoi, ils votent que des gars stock, en fait. Si Jérôme, tu fais pas 2 mètres cubes, tu passeras pas.
1: L'ENA n'existe plus. On marque une pause, on se retrouve dans un instant avec Virginie pour la suite.
3: Ok.
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1: Et vous êtes dans les affreux Jojo et nous sommes avec Virginie.
2: Qu'est-ce qu'il y a? Et on vient d'apprendre que l'ENA n'existe plus.
1: Eh oui.
2: Et tu nous laisses comme ça là.
3: C'est ta fille l'ENA.
1: Oui, elle existe.
3: Elle existe encore.
2: Alors, ah bon. Mais c'est vrai.
1: Oui, c'est vrai.
2: Mais faut le dire aux gens, nous, on le sait pas, nous.
1: Au jour d'aujourd'hui, le président qui était là a décidé de supprimer l'ENA. Vous êtes au courant, mais mettez-vous à la page un peu.
3: Elle existe encore, mais il l'appelle autrement.
2: Mais c'est remplacé.
1: Oui, voilà. Oui.
4: Oui, c'est.
1: Oui,
4: enfin, c'est,
1: oui mais c'est plus
3: par l'État. CAP peinture carrossée.
5: Je crois qu'en remplacement, ils ont mis Pogba, je crois. Ils ont mis...
3: Ouais. Et encore, il était blessé. Donc, c'est pas s'il va tenir jusqu'au bout.
1: Bon, allez, l'ENA pleure d'affaires. Alors, allons-y, Virginie, on continue avec vous. C'est peut-être cette petite machine à café. C'est
3: poudre. Qu'ils n'hésitent pas à l'Élysée. S'ils ont des problèmes, on leur.
2: On est là, nous.
3: Oui, on est là.
2: On peut en créer.
3: Oui.
2: Alors, les responsables effets spéciaux de Jurassic Park créèrent, sans le savoir, un dinosaure qui allait être découvert peu de temps plus tard.
5: Oh, c'est incroyable.
2: Mais oui, je trouve aussi.
5: Non, j'essaie de meubler un peu, okay. Parce que là, oh non, apparemment,
2: t'as qu'à le dire que tu t'en fous.
4: Déjà, c'est pas un T-Rex.
3: On connaissait, voilà, le T-Rex.
2: C'est pas un T-Rex. En 1993, l'Utahraptor.
3: L'Utahraptor.
1: Ah oui,
5: lui qui vient de l'Utah.
2: Et il est comment, lui?
6: Et qu'est-ce qu'il a, lui?
2: Alors, lui, il fut découvert aux États-Unis, donc en 1993, et aussi bien ses proportions que sa taille correspondent au Vélociraptor que l'on voit dans le film.
6: Ah, c'est le gros gros méchant, c'est ça?
2: Oui.
4: Non, c'est un petit méchant.
2: Ah, ben non, il est pas si petit.
4: Si, le Vélociraptor, il est pas grand.
6: Mais c'est celui qui est dans la grosse cage, là.
2: En tout cas, ce qui est sûr, c'est qu'à ce moment-là, il ne correspondait à aucun dinosaure connu.
5: D'accord.
4: Ben, si, au Vélociraptor.
2: Certes,
6: elle est intéressante cette conversation.
1: Eh ben on va y aller nous.
2: Ah bah oui.
3: Vélociraptor, c'est celui qui a les guidons sur les côtés.
2: Okay,
3: c'est ça.
5: Celui qui a une dynamo.
4: Et qui a la sonnette à droite.
3: Celui qui a une dynamo. En fait, tu le vois arriver lui. Ouais. S'il arrive de dos, il a le feu rouge qui clignote.
6: Et des fois, il porte un gilet jaune.
1: C'est... Ah là là.
2: Il fait peur celui-là. Alors, j'ai compris, je vous ai perdu. Donc, ce n'est pas du cinéma.
1: Mais pas du tout.
2: Là, ce n'est pas du cinéma. Mais si vous arrivez à le ressortir à une machine à café, moi, j'applaudis.
1: Ouais.
2: Alors, une machine à café, non. Pendant une pause café.
1: Oui, évidemment. Oui. Bah, on avait compris, de toute façon.
2: Oui, c'est super.
1: Merci. C'est super, Michel.
2: Merci de m'accompagner.
1: Allez-y.
2: Dans le cadre de la mission GRACE, la NASA dispose de deux satellites qui sont situés à 220 km l'un de l'autre et qui suivent la même orbite.
6: Oh,
1: oui. Ouais.
2: Donc en fait, l'un poursuit l'autre.
3: Dans
2: l'orbite. Voilà.
1: Jérôme, s'il vous plaît.
2: L'un poursuit l'autre sans jamais le rattraper.
3: Mais non. Comment veux-tu qu'ils s'enculent?
1: Mais non, j'étais sûr que Jérôme, il allait pas passer à côté, quoi.
2: Ah, mais non.
3: Alors, il faut qu'ils s'organisent. Non. Ou il y en a un qui s'arrête, ou l'autre, il court deux fois plus vite.
2: Alors, non. Mais effectivement. Ils s'organisent
3: oui.
2: Et ils communiquent de façon permanente,
3: voilà.
2: Pour détecter d'éventuelles anomalies gravitationnelles.
3: Bien sûr.
1: Ah, voilà. Ok.
6: Oui, mais jamais. Enfin bon.
2: Non.
1: Jamais.
4: Ils se parlent.
2: Voilà.
3: Pourtant, il y avait un truc au début.
4: Ils communiquent. Attention.
3: Et alors, c'est du courant après.
2: Mais en fait, ils sont pas du même genre et c'est pour ça que jamais.
3: Mais voilà, mais oui. Mais oui.
2: Et c'est pour ça qu'ils ont été baptisés respectivement Tom et Jerry.
1: Non!
2: Si!
1: Oh, j'adore!
3: Oui.
1: Tom et Jerry. Excellent!
3: Ils auraient pu faire Bip Bip et le coyote.
4: Ah oui?
1: Mais
4: ah oui.
1: D'accord.
3: Non, Bip Bip et le coyote, il fait que le rattraper en fait. Oui. Non, c'est faux. Voilà. C'est Tom et Jerry, c'est bien.
6: C'est Tom et Jerry.
1: Perfect, je vous propose d'applaudir Virginie.
6: Bravo!
1: Bah oui, avec un jingle.
3: Bah, non, au moins 30 secondes.
1: Non, avec un jingle.
3: Allez, 30 secondes.
6: C'est qui?
7: Virginie Bourdin, c'est Nini.
6: Oh, c'est Nini, c'est moi.
1: Vous restez avec nous dans les affreux Jojo. On va se retrouver dans quelques instants puisqu'on va jouer.
6: Oh, génial. Avec qui?
1: Avec vous, Lolotte.
6: Ah, avec moi.
4: On va gagner.
1: Et il y a quoi gagner?
6: Oh, il y a quoi gagner?
5: Notre considération.
1: Ah, c'est déjà pas mal. C'est déjà pas mal. On joue à quoi dans...
6: Alors,
1: une poignée de secondes.
6: Allez, le jeu des collectionneurs, les amis, vous vous souvenez? Je vais vous donner un nom, vous allez devoir me dire ce qu'ils collectionnent.
1: Eh bien, à tout de suite, Lolotte.
6: À tout de suite.
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1: Merci d'être avec nous dans Les affreux Jojo, l'émission touche à sa fin.
2: Oh non!
1: Ah, regarde, touchez-la comme ça.
3: Ouais. Ah oui, oui.
1: On ah, il nous bout. Reste non. quelques minutes pour.
3: J'aime bien ça, moi.
1: Pour se divertir et surtout jouer avec notre Lolotte internationale.
4: Laurence Ruati, Lolotte, Lolotte. Laurence Ruati,
1: Laurence Ruati qui est avec nous.
2: Oui,
5: c'est elle la fin. Mais je vais la toucher. Moi.
2: Non.
1: Vous voulez toucher la fin?
2: Non,
5: je vais toucher la fin moi aussi.
2: Non, elle dit qu'elle est pas d'accord. Donc les amis, oui, le jeu des collectionneurs.
1: Alors expliquez-nous, c'est quoi ça?
2: Alors, je vais vous donner le nom du collectionneur et vous allez... Oh, il me touche.
1: Yann Morel, calmez-vous.
2: Il m'a
1: touché. Je vous sens excité.
3: Ça y est, c'est son doigt.
1: Il vous a touché où? À l'épaule.
2: L'épaule.
1: Ça va, c'est
2: ça
1: pas...
2: commence par là. Attends. Éloigne-toi. Donc, je vous donne le nom du collectionneur et vous allez me dire, enfin tenter de trouver ce qu'il collectionne.
1: D'accord.
2: Alors, je tiens à dire que c'est très courant.
3: Comme okay,
2: je
3: mets la barre. Les livres.
2: Exactement, c'est un petit peu
1: comme
2: ça.
1: Comme le philatélisme.
3: Voilà, c'est ça que je cherchais.
6: Qui collectionne les filets de tennis?
1: Les filets de tennis. Voilà.
2: L'aquariophile.
3: Les aquariophiles. Voilà. Philotennisme.
2: C'est ça.
3: Nous ne voyons que de
1: tennis. Eric et Ramzy, ah oui, rendront bon, à César ce qui appartient à ses os.
2: Spécial dédicace.
6: Nous ne le connaissons pas, ni vous, ni nous.
1: Allez-y, Lolo.
2: Des fois, je me dis, mais quand ils l'ont écrit, comment ils ont pu penser que ça allait marcher?
3: Ils étaient pire que nous.
6: Obligés. En fait, un truc comme ça, s'il est assumé à fond, ça ne peut que fonctionner.
2: Oui, c'est du absurde.
1: C'est absurde.
3: Ah oui.
2: C'est
3: comme le Camoulox.
2: C'est ça.
3: Moi, le Camoulox, au début, j'ai dit, mais c'est pas possible. Je sortais de 10 ans de questions pour un champion.
1: Évidemment.
3: Et j'ai dit, bon, je vais changer.
1: Ok, on va voir.
3: Je lui ai dit, je vais prendre le Camoulox.
1: Mais qu'est-ce que c'est que ce jeu?
3: Et là, c'est pas possible. Je suis devenu complètement con.
2: T'as pas fait une transition pyramide? Parce que si tu fais une transition de pyramide, ça
1: ah oui, c'est ça.
2: Pyramide, c'était pas mal.
3: Ouais,
1: Camoulox, KD Olivier. Voilà, pour les citer.
2: Oui,
1: on
2: ne
1: peut pas oublier
2: oui,
1: de citer les auteurs quand même.
3: Bah oui.
2: Mais le Camoulox se regarde.
1: Eh ben, c'est
2: avec
1: fini.
2: Beaucoup
1: merci beaucoup.
2: Non, on revient. Allez, on joue.
1: Allez, Lolotte.
2: Alors, donc, si je vous dis que collectionne le lessitiophile.
1: Des lézards.
6: Lessive.
2: Non. Ni lézard, ni lessive.
3: Chacun son tour, s'il vous plaît.
2: C'est très commun.
3: Lessitiophile.
2: C'est très commun. Il y a beaucoup de gens qui font.
1: Allez-y, Yann
2: Morel.
1: Alors,
2: attention, Yann.
1: Attention, Yann.
6: Il collectionne les sitios, bien sûr. Et moi, j'en ai une belle prochette autour de cette table.
1: Les sitios.
6: Les sitiophiles,
1: Yann, vous passerez à la compta. Alors.
3: Les idiots.
1: Les sitios.
3: Qu'est-ce qu'il est con.
2: Les sitiophiles.
1: Comment l'écrivez-vous?
2: Alors, L et C-Y-T-H-I-O-P-H-I-L-E.
3: C'est encore pire. Pour moi, il faut avoir fait d'abord latin, déjà.
1: Bac plus 5, moi.
3: Alors, lessi, racine de lessi.
2: Les insectes.
1: Lessi, dépêche-toi, je ne vois que de tout demain. Pascal Obispo. C'est quelqu'un qui collectionne des Pascal Obispo.
2: Tout petit, mais ça va prendre des figurines.
3: Lessi, un chien qui collectionne les chiens.
2: Alors, ça n'a rien à voir.
3: Mais si,
2: lessi,
3: le chien.
2: Non, il n'y a aucun indice. Alors, c'est grand, ça peut être grand jusqu'au. Comme la main.
6: Oui, les 6 doigts de la main.
1: Les 6 doigts de la main.
6: Ah oui.
3: Ça fait entre 10 et 20 cm.
1: Virginie, vous avez une idée? Virginie, vous avez une idée?
2: Absolument pas.
1: Ah, merci.
2: Je vous aime beaucoup quand je vous dis que c'est très commun. Quels sont les.
3: Mimi, elle a commencé sa collection, mais à 20 cm.
2: Quelles sont les collections que vous connaissez le plus?
1: Les timbres.
2: Les timbres, non.
6: Les pièces.
3: Les cartes Pokémon.
2: Il y en a qui font aller 10 cm.
1: Les chaussettes.
2: Ça peut aller jusqu'à. Ah, les quoi ça? 20.
7: Les santons, là, les mounacs.
2: C'est pas les santons.
6: Les fèves.
1: Les cheveux. Les lunettes.
2: C'est pas les fèves, c'est pas les lunettes.
1: Les soutiens-gorge.
3: Les boules à neige.
2: Attendez, on fait une pause. Soutien-gorge, vous parlez de vous? Vous voulez qu'on en parle?
1: Oui, j'en ai
3: les
1: plein.
3: Boules à neige. Les boules à neige.
2: Non, pas de boules à neige.
3: Les boules à neige.
6: Les chaussures.
2: Pas les chaussures, non.
7: Des statuettes.
2: C'est pas les statuettes. C'est très très commun, mais très très. Hein. Ça va vous agacer quand
3: les
2: même. Savoir.
3: Ah, les étiquettes de vin.
2: Non.
6: Les non. Petits soldats en plomb.
2: Non.
1: Les roues de bagnole.
3: Les paquets non. De cigarettes.
2: Les feuilles. Non, oh là là, mais c'est bientôt fini.
1: Mais oui, c'est bientôt fini.
3: Oui, mais les menhirs, les menhirs. Il faut une place.
2: Si je vous dis, oh là là, ça sent bon.
6: Les fleurs,
8: les godemichés.
2: L'encens.
3: Les échantillons.
2: Mais non.
3: Les échantillons de parfum.
2: Les fioles de parfum, bravo.
3: C'est toi la fiole. C'est toi la fiole.
1: Merci Lolo, c'était les affreux Jojo, c'était cool.
2: Je vous
7: Je ne sais même plus comment c'était le nom. Les sitiophiles.
1: On espère que vous avez passé un bon moment avec nous. On se retrouve très bientôt dans votre radio. Salut à tous.
4: Les affreux jojo, affreux jojo.
3: Oh merde.
1: Oh merde.

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1: On va cadencer ce soir. Tout le monde, tout le monde, tout le monde.
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0: Elle s'est fait connaître en 2018, elle a collaboré avec le T-Vice dirigé par Robert Martino et ils sortent son morceau d'Eric Virgal. Pas fais-moi la peine, voici les gars.
1: Bon, j'aime, ouais.

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1: Alors si je vous dis Eagles, vous pensez certainement à ce titre sorti en 1976, Hotel California. Et voici une

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1: Alors je vous laisse déguster cette sauce malicieuse. C'est la sauce du chef. Merci d'être encore avec nous.

Et c'est avec ce Boka Makusa. Comment qu'a chapé ses autres? Merci de votre fidélité, encore merci d'être resté avec nous. Restez à l'écoute de votre radio.

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1: Salut, c'est le rendez-vous de la semaine sur ta fréquence. C'est le rendez-vous du Drive Pop. 16 titres dans la playlist. On mixe de suite et la sélection de ce drive ne fait que commencer. Allez, go, music. Drive.

Sympa que tu sois avec nous durant 60 minutes sur ta fréquence et on ouvre ce dry pop avec deux titres qui parlent au cœur. Benson Boone, révélation pop de ces derniers mois, il nous touche immédiatement avec son Beautiful Thing, une chanson écrite comme une confession. C'est simple, c'est sincère. Juste après, le retour de Bruno Mars, I Just Might, groove, classe et ce sens du refrain qui ne le quitte jamais. Bruno Mars en concert au Stade de France en 2026. Mais maintenant, pour vous, dans le dry pop. Bienvenue à toi.

Et immédiatement, place au soleil et au groove avec Calvin Harris associé à Clementine Douglas sur Blessing. C'est un titre pop house ultra radio, ça tombe bien, taillé pour l'hiver, mais qui sent déjà ton été. Ensuite, Hugel, DJ français qui cartonne à l'international avec Lazen Up, parfait pour relâcher la pression. Détends-toi. Pour toi, une petite parenthèse musicale qui fait du bien, ça s'appelle Sur ta fréquence, le

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1: Dans le Drive Pop, chaque titre est comme une rencontre et celle-ci traverse le temps. Say No Good de La Soul, c'est un classique pop groove que j'adore, élégant et toujours aussi efficace. Juste après, la belle Charlotte Cardin avec Tant Pis Pour Elle, une pop francophone, moderne, classe, très Drive Pop dans l'esprit. On aime ces titres qui racontent toujours quelque chose dans le drive et c'est exactement ce qui t'attend juste après.

Un coup de cœur, ça te dit, dans le dry pop, c'est même une redécouverte. Lilywood and the Pricks, remixé par Maïd avec Christina. Pop électro, très fine, très élégante. Et côté francophone, ensuite, Elena avec Tout a changé. Un titre très actuel, sensible, qui trouve naturellement sa place dans ces 60 minutes de pop. Installe-toi confortablement, le temps de deux morceaux. On ralentit un petit peu le rythme sur ta fréquence.

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1: 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La pop est également complètement intemporelle avec les Pet Shop Boys qui reviennent avec Loneliness. C'est une synthé très pop, très raffinée, parfaitement ancrée en 2026. Ensuite, Pink Panthers et Zara Larsson avec Stateside, pop moderne, fraîche, ultra actuelle. Le dry pop sur ta fréquence, c'est l'art de redécouvrir des titres qui vont te marquer toute cette année.

La musique, ta musique, c'est souvent une histoire d'émotion. Sabrina Carpenter, maintenant, nous le prouve avec le Tears, pop fine, touche, très radio. Ensuite, je mixe Olivia Dean, révélation soul pop britannique, avec Man I Did, douceur, groove et élégance. Aujourd'hui, maintenant, ouvre grand tes oreilles, c'est uniquement pour toi.

Le Dry Pop, c'est un voyage sur ta fréquence, voyage hebdomadaire. Et d'ailleurs, on va continuer ce voyage avec Super Ineka, avec le Falling the Sun Pop lumineuse, parfaite pour s'évader en musique. Ensuite, French, Sam Sauvage, le Bordelais, nouvelle voix française à suivre avec Ne t'en fais pas pour elle. Nous écouterons encore et toujours plein de jolies choses sur ta fréquence dans le Dry Pop.

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1: Et maintenant, il faut conclure ce dry pop du jour avec Taylor Swift et Opalite, une pop moderne, lumineuse, qui ouvre déjà 2026. Somber pour conclure, 12 to 12, pop électro délicate parfaite pour refermer cette parenthèse musicale. On se retrouve sur ta fréquence, ok ? La semaine prochaine, même adresse, même jour, même heure. Salut.